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1: Bonjour à tous. Dans les Landes, une cinquantaine d'habitants de la commune de Garin ont pu rentrer chez eux ce dimanche soir. Ils avaient dû quitter leur domicile à cause de l'incendie. Le feu est moins intense, fait savoir le préfet du département, mais il n'est pas encore fixé. Le Premier ministre est attendu en Gironde ce lundi. Objectif, lancer le chantier de la reconstruction après l'incendie qui a ravagé plus de 40 000 hectares et nécessité l'évacuation de 220 000 personnes. Sébastien Lecornu s'est déjà rendu au Porges ce dimanche, loin des caméras, avant la visite officielle ce lundi. L'Espagne lutte aussi contre les incendies cet été et un soldat espagnol a été tué en Aragon alors qu'il était mobilisé pour éteindre un feu de forêt. La baisse des températures se poursuit en France. Les très fortes chaleurs ne concerneront plus ce lundi que les régions méditerranéennes et la vallée du Rhône. 6 départements seront encore en vigilance orange canicule. Les Bouches-du-Rhône, le Gard, le Var, le Vaucluse, l'Ardèche et la Drôme. Tous les autres départements repassent en vert ou en jaune. Après le piratage du fisc, le Premier ministre présidera ce lundi une cellule interministérielle de crise. Des cybercriminels ont réussi à extraire les données d'environ 700 000 personnes. Les contribuables concernés seront contactés à partir de ce lundi. Les sénateurs socialistes réclament une commission d'enquête parlementaire sur ce piratage. Nouvelle médaille d'or pour Léon Marchand au championnat d'Europe de natation. Il décroche l'or sur le 400 mètres nage libre alors qu'il participait à cette épreuve pour la première fois au niveau international. Léon Marchand a même battu le record de France de la distance. Autre médaille française sur le 4x100 mètres 4 nages, le relais masculin termine 3e et s'empare du bronze. Et puis le dernier Spider-Man passe la barre des 2 milliards de recettes au box-office mondial. C'est le premier volet de la saga à franchir ce cap. En France, il a attiré plus de 5 millions de spectateurs en seulement 2 semaines et il dépassera très probablement les 7 millions d'entrées en fin d'exploitation. C'est la fin de cette édition. Merci de l'avoir suivi.

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1: Teddy Swims arrive dans un instant sur RTS pour rythme le sud. Bonjour, bienvenue, il est 6h. Rendez-vous après l'actu en région avec toi Loris, salut.
2: Salut Gis, bonjour à tous. Un jeune homme de 22 ans grièvement blessé hier en sautant du pont du Diable dans l'Hérault. Une chute de 21 mètres qui lui a causé de graves blessures à la colonne vertébrale. Il a été évacué en urgence absolue par hélicoptère vers l'hôpital de Montpellier. Et un randonneur blessé au genou a dû être élitreuillé hier également dans le massif du Canigou, bloqué au refuge de Bonaïga. Il ne pouvait plus avancer. Le Dragon 66 l'a récupéré avec deux CRS du secours en montagne et un médecin. Il a rejoint Vernet-les-Bains sans encombre. Un incendie a brûlé 8000 mètres carrés de végétation hier en périphérie de Narbonne. Le feu s'est déclaré tout près de la départementale 6009 sur le secteur Cap de Plat. Deux groupes spécialisés et un camion ont été mobilisés. La situation évoluait favorablement hier soir. Près de 5000 foyers avignonnais ont passé une partie du week-end sans électricité à cause des fortes chaleurs. La panne a commencé samedi soir à toucher notamment Saint-Ruf, Saint-Jean et Lavarin. Enedis explique que les sols goudronnés peuvent atteindre 80 degrés et mettre les réseaux souterrains sous forte contrainte. Le courant a été rétabli partout hier après-midi. Sur rtsfm.com, un dossier santé sur la rhizarthrose ou arthrose du pouce, une maladie largement méconnue et parfois minimisée qui touche près de 2 millions de Français. Pour les accompagner, la plateforme Arthrose Pouce propose un espace gratuit avec un annuaire des professionnels de santé, des explications et des conseils très utiles quand les gestes simples du quotidien deviennent compliqués et douloureux, la chef de projet Elisa Ojorgue.
3: Quand on tourne une clé dans la porte, quand on veut ouvrir un bocal, c'est cette douleur-là qui devient quotidienne. On a même des fois des déformations qui sont faites à cette articulation-là qui font que la douleur est beaucoup plus importante. On a des explications très claires sur la pathologie, sur les symptômes, sur les différents traitements possibles. On est là pour dire aux patients, faut pas attendre, vous pouvez prendre rendez-vous et trouver des solutions et ne pas souffrir. Ceci, c'est bien vraiment les informer et les accompagner dans leur parcours de soins.
2: Le dossier sur l'arthrose du pouce à retrouver sur rtsfm.com. Et puis en tennis de table, Félix Lebrun entre encore plus dans l'histoire de ce sport. Le Montpelliérain de 19 ans a remporté hier le Grand Smash d'Europe à Malmö en Suède. Une première pour un Français en individuel dans un tournoi de ce niveau. La cinquième mondiale avant le match. Il a dominé le Japonais Harimoto en finale 4-7-1. Il va grimper tout à l'heure au deuxième rang mondial.
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1: Alors pour ce début de semaine, les nuages prennent progressivement un peu plus de place sur la région, sur le Languedoc et la Provence, avec même un risque d'ondes localisées, surtout autour de l'Hérault. Ailleurs, le soleil reste bien présent, notamment sur les PO et l'Aude. L'ambiance pour cet après-midi, toujours estivale, mais moins torride près du littoral. 30 degrés à Perpignan et Montpellier, 33 à Béziers et Carcassonne et 34 degrés du côté de Narbonne. Dans le Gard et le Vaucluse, la chaleur reste plus marquée, 35 à Nîmes, comme à Avignon. Bienvenue, bon début de semaine.
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Jusqu'à 9h avec le grand retour de Lolo pour l'actualité aujourd'hui. Corentin bien sûr aussi pour l'essentiel de vos idées sorties et vous de l'autre côté de la radio pour repartir avec le plein de cadeaux sur notre site et notre appli. Connectez-vous à tout moment. Bienvenue, voici Tableau Stromae, l'une des belles rencontres de cet été. Voici des fleurs sur RTS.

0: Bonjour le Sud, en mode été encore en ce lundi 17 août. Allez, courage à vous en ce lundi. Si vous ouvrez les yeux, dans un instant, vous allez brancher les machines à café avec Shakira, Die Die, ou encore la reine de la pop Madonna qui passera nous voir. L'actualité en région également de retour avec toi, Loris. Quelle sera la une tout à l'heure à 6h30, on t'écoute.
1: Eh bien, j'y suis une nouvelle victime du pont du diable dans l'Hérault. On va parler d'une maladie très largement méconnue, c'est l'arthrose du pouce. Et puis, Félix Lebrun entre un peu plus encore dans l'histoire du tennis de table international.
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Merci de démarrer cette semaine avec RTS. Courage pour la reprise en ce 17 août. Les Hyacinthes, si vous en connaissez, sont à l'honneur. C'est leur fête aujourd'hui. Et excellent anniversaire à vous, les natifs du 17 août. Vous êtes les mêmes jours que Titi. Thierry Henry, qui fête ses 49 ans aujourd'hui. Bon anniversaire également à un acteur mythique, Robert De Niro, qui fête ses 83 ans aujourd'hui. Restez là dans un instant, Loris de retour pour l'info en région. Juste après vos tubes préférés. Bon lundi avec nous.

0: Très bon réveil avec RTS. Merci d'avoir choisi Bonjour le Sud pour attaquer ce lundi 17 août. Dans un instant, Adèle Castillon était avec toi. L'une des belles révélations de cet été. L'horoscope également à suivre avec Aline. Et puis côté météo aujourd'hui, en début de journée plutôt calme. Les nuages qui reprennent progressivement un peu plus de place sur le Languedoc et la Provence risquent d'en délocaliser autour de l'Hérault. Ailleurs, le soleil reste bien présent, notamment sur les PO et l'Aude. Les températures au meilleur de la journée, 30 à 34 degrés, jusqu'à 35 degrés notamment à Nîmes et Avignon, 30 à Perpignan et Montpellier, 33 à Béziers ou encore 34 à Narbonne. Et puis en soirée, le ciel restera variable avec une chaleur qui s'atténuera progressivement. Il est 6h30, excellent réveil, l'actu chez vous en région. Avec toi Loris, salut.
1: Salut Gis, bonjour à tous. Un jeune homme de 22 ans grièvement blessé hier en sautant du pont du Diable dans l'Hérault. Une chute de 21 mètres qui lui a causé de graves blessures à la colonne vertébrale. Il a été évacué en urgence absolue par hélicoptère vers l'hôpital de Montpellier. Et un randonneur blessé au genou a dû être élitreuillé hier également dans le massif du Canigou, bloqué au refuge de Bonaïga. Il ne pouvait plus avancer. Le Dragon 66 l'a récupéré avec deux CRS du secours en montagne et un médecin. Il a rejoint Vernet-les-Bains sans encombre. Un incendie a brûlé 8000 mètres carrés de végétation hier en périphérie de Narbonne. Le feu s'est déclaré tout près de la départementale 6009 sur le secteur Cap de Plat. Deux groupes spécialisés et un camion ont été mobilisés. La situation évoluait favorablement hier soir. Près de 5000 foyers avignonnais ont passé une partie du week-end sans électricité à cause des fortes chaleurs. La panne a commencé samedi soir à toucher notamment Saint-Ruf, Saint-Jean et Lavarin. Enedis explique que les sols goudronnés peuvent atteindre 80 degrés et mettre les réseaux souterrains sous forte contrainte. Le courant a été rétabli partout hier après-midi. Sur rtsfm.com, un dossier santé sur la rhizarthrose ou arthrose du pouce, une maladie largement méconnue et parfois minimisée qui touche près de 2 millions de Français. Pour les accompagner, la plateforme Arthrose Pouce propose un espace gratuit avec un annuaire des professionnels de santé, des explications et des conseils très utiles quand les gestes simples du quotidien deviennent compliqués et douloureux, la chef de projet Elisa Ojorg.
2: Quand on tourne une clé dans la porte, quand on veut ouvrir un bocal, c'est cette douleur-là qui devient quotidienne. On a même des fois des déformations qui sont faites à cette articulation-là, qui font que la douleur est beaucoup plus importante. On a des explications très claires sur la pathologie, sur les symptômes, sur les différents traitements possibles. On est là pour dire aux patients, faut pas attendre, vous pouvez prendre rendez-vous et trouver des solutions et ne pas souffrir. Ce site, il vient vraiment les informer et les accompagner dans leur parcours de soins.
1: Le dossier sur l'arthrose du pouce à retrouver sur rtsfm.com. Et puis en tennis de table, Félix Lebrun entre encore plus dans l'histoire de ce sport. Le Montpelliérain de 19 ans a remporté hier le Grand Smash d'Europe à Malmö, en Suède. Une première pour un Français en individuel dans un tournoi de ce niveau. La cinquième mondiale avant le match, il a dominé le Japonais Harimoto en finale 4-7-1. Il va grimper tout à l'heure au deuxième rang mondial.

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1: Bon lundi 17 août, bienvenue sur RTS, Aline pour l'Alinoscope. Salut Aline.
2: Toujours là, bonjour Gis et bonjour à tous.
1: Allez, c'est parti avec les béliers, aujourd'hui on y va.
2: Une idée audacieuse peut faire la différence, osez la défendre et mettez votre créativité au service de vos ambitions. Les taureaux, vous cherchez le juste équilibre entre votre besoin de liberté et votre envie de sécurité. Une belle occasion de trouver votre rythme.
1: Vous êtes les experts comptables de la maison, les cancers.
2: Vous gérez votre budget avec intelligence. Quelques ajustements vous permettent d'avancer plus sereinement. Lion, vous souhaitez désormais vous montrer tel que vous êtes. Votre authenticité devient votre plus grande force.
1: Vous allez persuader aujourd'hui les vierges.
2: Le dialogue est votre meilleur allié. Une conversation sincère peut apaiser les tensions et renforcer vos liens. Balance, vous réussissez à harmoniser vos différentes priorités. Un bel équilibre se crée entre vie personnelle et projet.
1: Quel est le programme pour les scorpions pour ce lundi ?
2: Une collaboration récente demande de l'implication, mais vos efforts peuvent ouvrir la voie à de belles réussites. On passe au Sagittaire, votre enthousiasme devient votre force. Vous retrouvez le plaisir d'avancer vers des projets qui vous ressemblent.
1: Vous allez de l'avant également, les Capricornes.
2: Une période favorable aux engagements s'ouvre à vous. Vous pouvez avancer avec confiance dans vos choix affectifs et professionnels. Verseau, vous êtes en accord avec vos valeurs et vos objectifs. Les projets qui se présentent correspondent davantage à vos aspirations.
1: Les Poissons, vous êtes reboostés comme jamais en ce lundi.
2: Une belle dynamique vous accompagne. Profitez de cette période pour avancer avec confiance et saisir les opportunités qui se présentent.
1: Et une semaine parfaite qui commence pour les Gémeaux, le signe du jour.
2: Vos échanges sont riches et stimulants, les Gémeaux. Une rencontre ou une discussion pourrait vous aider à faire un choix important.
1: Merci Aline et à très vite pour l'horoscope. Belle semaine, salut.
2: Avec plaisir, bisous.
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0: Bonjour le Sud, bon début de semaine avec la team du matin sur RTS. Merci de nous retrouver dans un instant. Votre agenda estival, oui, l'été continue dans notre Sud. Le plein d'idées sorties avec Corentin. On se retrouve juste après Jessie J avec Price Tag, tube de la génération RTS. L'info également à suivre en région avec toi Loris. Voici déjà le menu pour le flash tout à l'heure à 7h.
1: Eh bien, j'y suis une nouvelle victime du pont du diable dans l'Hérault. On va parler d'une maladie très largement méconnue, c'est l'arthrose du pouce. Et puis, Félix Lebrun entre un peu plus encore dans l'histoire du tennis de table international.
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0: C'est reparti pour une nouvelle semaine estivale dans le sud avec vos idées sorties évidemment signées Corentin. Tu nous scannes comme chaque lundi les sorties à faire dans la région. Ce matin, tu nous amènes du côté de Castelnaudary, mais pas seulement.
1: Eh oui, Gis, bonjour à tous. On commence très fort avec le rendez-vous des gourmands de l'été. C'est la fête du cassoulet à Castelnaudary. Ça démarre mercredi et ça dure jusqu'à ce week-end. Au programme, 5 jours de festivités, des concerts gratuits, un immense marché gourmand et du cassoulet sous toutes ses formes. Ça commencera dès 16h avec la traditionnelle ronde du cassoulet, une course populaire pour toute la famille. Autre gros temps fort, dès mercredi, la 282e édition de la fête de la Saint-Louis à 7. Spectacle, expo, concert et bien sûr les mythiques tournois de joutes sur le cadre royal. On vous en reparlera en détail ici même, mercredi et jeudi. Pour des soirées un peu plus posées, clap de fin cette semaine pour le festival gratuit Cinéma sous les étoiles dans la métropole de Montpellier. Projection en plein air ce soir à Grabel, demain à Beaulieu, mercredi à Fabrègues et jeudi à Saint-Dréséry. Et puis deux idées insolites pour finir. Si vous cherchez un plan pour ce soir, direction le pont du Gard pour le tout dernier apéro DJ de l'été. Food truck, bon son et spectacle son et lumière jusqu'à minuit. Enfin, pour une balade originale cette semaine, filée à la plage de Peyrefitte entre Cerbère et Banyuls, un sentier sous-marin balisé et gratuit de 250 mètres vous attend au cœur d'une réserve protégée. Seule condition, savoir bien nager.
0: De quoi passer une très bonne semaine. Merci beaucoup. Les détails évidemment sur rtsfm.com. L'actu en région dans un instant de retour avec Loris. Vous restez là, bienvenue.

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1: Excellent début de semaine, lundi 17 août. Bienvenue, bon réveil avec RTS. Gloria et Stéphane arrivent juste après l'info. Il est 7h. On se penche sur l'actualité donc de ce début de semaine, le retour de Lolo. Salut.
2: Salut Gis, bonjour à tous. Un jeune homme de 19 ans est mort après avoir reçu une balle perdue dans la tête. C'était ce week-end à Montpellier. Il sortait d'une discothèque avenue de Morin lorsqu'une rixe a éclaté et plusieurs coups de feu ont été tirés. Les enquêteurs ont récupéré les images de vidéosurveillance. La fin de la consultation organisée dans les Pyrénées-Orientales pour donner ou pas un nouveau nom au département. Elle a débuté le 22 juin. Pays catalan qui risquait d'être retoqué a été exclu d'emblée. Restent trois appellations soumises au vote des habitants. Laurent Aubry.
3: Oui, le nom actuel Pyrénées-Orientales, Pyrénées-Catalanes ou Pyrénées-Méditerranée. La consultation en ligne s'est achevée samedi et pour les votes transmis par courrier, le dernier délai c'est aujourd'hui. Le dépouillement aura lieu à l'hôtel du département en fin de semaine prochaine, le 28 août. En attendant, une certitude, la participation sera faible. En fin de semaine, seuls 35 000 votes avaient été enregistrés, soit moins de 10% des électeurs inscrits. Le nom qui aura été choisi sera ensuite transmis pour validation au Conseil d'État et au gouvernement.
2: Sébastien Lecornu doit lancer ce matin le chantier de la reconstruction en Gironde. Le Premier ministre est arrivé hier après-midi au Porge, la commune la plus touchée par le méga-feu de l'été. L'incendie a parcouru 42 000 hectares dans le département et détruit 183 maisons dans le village. Toujours en Gironde, Sébastien Lecornu va présider cet après-midi une cellule de crise interministérielle pour parler de la cyberattaque contre le système d'information des impôts fin juin. Près de 700 000 particuliers professionnels ont été victimes de ce piratage. En natation, Léon Marchand a décroché hier soir son deuxième titre européen sur 400 mètres nage libre à Saint-Denis. Il a aussi remporté le bronze avec ses compatriotes sur le relais 4x100 mètres, 4 nages. La délégation tricolore termine quatrième de ses championnats d'Europe avec 11 médailles, dont 4 en or. Et puis, on va bien sûr parler de tennis de table avec Félix Lebrun qui a remporté le grand smash d'Europe en Suède. Le Montpelliérain qui a remporté la victoire en finale contre le japonais Harimoto, 4-7-1.
1: Exploit XXL au cœur de l'été, ça fait du bien. Merci Lolo, à tout à l'heure.
2: À tout à l'heure.
1: Allez, on passe à votre météo. La couleur du ciel donc, et donc toujours des températures caniculaires en tous les cas pour ce début de semaine. Voici Christophe Ferry.
4: Salut Gis, bonjour RTS. Ce lundi, les conditions météo sont ensoleillées sur l'ensemble de la région, sauf en cours d'après-midi où des cumulus plus nombreux vont déborder vers le Gard, le Vaucluse et les limites est de l'Hérault entre le Val de Londres, le Pic Saint-Loup et le bassin Montpelliérain. Un temps qui deviendra alors un peu plus mitigé. Le risque orageux est bien plus faible que les jours précédents, se limitant aux zones frontalières pyrénéennes. À noter le Mistral et la Tramontane qui se réveillent aujourd'hui. Des rafales qui atteignent les 30 à 40 km/h en vallée du Rhône, même jusqu'à 50 km/h cet après-midi. Quant à la Tramontane, entre l'Ouest Hérault, les Hauts-Cantons Héroletais, l'Aude et le Roussillon, elle atteindra les 70 km/h en cours d'après-midi. Les températures toujours trop chaudes pour la saison. 21 degrés ce matin sur Avignon et Nîmes, mais déjà 23 degrés à l'Audève. On compte 25 degrés du côté de Montpellier, de Sète et de Béziers. 26 degrés à Narbonne et Perpignan. En cours d'après-midi, les maxima atteindront 32 à Perpignan et Narbonne. Nous aurons 34 degrés sur Béziers et l'Audève, 35 degrés à Sète et Avignon, jusqu'à 36 voire 37 degrés entre Nîmes et Montpellier. Ces prochains jours, les températures restent chaudes mais vont commencer à baisser. On surveille une dégradation orageuse en milieu de semaine qui touchera surtout l'est de la région, entre le Gard, la basse vallée du Rhône et le Vaucluse.
1: Merci Christophe, à tout à l'heure.
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1: À 7h04, on fait la route ensemble avec des obstacles signalés sur l'autoroute A9 en ce moment. Événement signalé au kilomètre 145 à hauteur de Florensac, dans le département de l'Hérault, en direction de Barcelone, en direction du sud. Et puis un véhicule en panne plus au sud sur la 9, toujours donc au kilomètre 253 à hauteur de Perpignan, en direction de Barcelone. Vous êtes vigilants là aussi dans ce secteur. Bonne route avec Gloria et Stéphane, c'est Party Time pour rythmer ce début de semaine. Courage pour la reprise de ce lundi.
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0: Auria, soirée mondaine, un des tubes de cet été 2026 à 7h12. Bon lundi, 17 août. Et au revoir, Vincent. Tout le monde veut prendre sa place. Eh bien, on lui a piqué sa place. C'est sur France 2, le fameux jeu avec évidemment Cyril Ferraud. Et donc, après un nombre incalculable de victoires, il a remporté un gain de 350 500 euros. Le candidat de 35 ans a cumulé 267 victoires dans ce jeu. C'est historique donc pour ce jeu que je ne regarde jamais.
1: Ah, non plus. Je savais même pas qu'il y avait un champion.
0: C'est ça. Indétrônable, eh bien si, il est détrônable.
1: C'est le meilleur du coup.
0: C'est le meilleur du jeu, exactement, de l'histoire du jeu. Donc il a quitté donc sa place ce dimanche précisément. C'est un prof d'histoire géo qui a donc, après un an de compétition sur France 2, a laissé son fauteuil. Voilà, finalement, après donc ce gros gain qu'il compte utiliser pour rembourser son emprunt bancaire. Tu m'étonnes, après 300 000 balles tu peux. Et s'offrir un beau vélo. Je pense que le vélo il peut être sympa.
1: C'est
0: voilà,
1: ça,
0: ouais. au moins un électrique. Voilà, au moins ça.
1: Au moins, minimum.
0: Et donc voilà, un nouveau candidat donc qui a pris sa place. Vincent, donc salut, à ciao, bye bye.
1: Peut-être que l'arrêt maladie payait plus, c'est pour ça qu'il a dû abandonner le jeu, quoi.
0: Peut-être.
1: Il
0: dit, bon,
1: allez, il faudra aller bosser, quoi.
0: Exactement. Bon, t'es aussi de retour de vacances pour le boulot ce matin.
1: Il faut, hein.
0: Bien bronzé comme il faut, t'es parfait, mon Lolo.
1: Bronzé en Normandie, c'est pas beau ça.
0: Ah, bah oui, ça va. C'est ça le changement climatique.
1: Aussi, hein.
0: Bah oui, bronzé en Bretagne.
1: La Bretagne, ça t'a gagné, là.
0: Exactement, tu vois. Et sans marque de maillot, toujours évidemment. Allez, dans un instant, Ace of Base.
1: Ça m'aurait déçu que t'aies une marque de maillot.
0: Oui, quand même, on ne change pas une équipe qui gagne. Allez, dans un instant, l'actualité avec toi, Lolo. Quelle sera la une pour tout à l'heure à 7h30, c'est parti.
2: Et bien, la fin de la consultation organisée dans les Pyrénées-Orientales pour donner ou pas un nouveau nom au département. On va en parler. On veut parler également de la cyberattaque exceptionnelle qui touche 700 000 particuliers et professionnels victimes de ce piratage sur le site des impôts. Et puis Félix Lebrun sur le toit du monde en tennis de table.
0: Rendez-vous à 7h30 à toutes.
2: À tout à l'heure.
0: D'ici là, Los Angeles, à l'honneur avec les gars de Temper City. On retrouve le trio avec Self Aware. Et courage pour la reprise dans ce lundi, évidemment. 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

C'est de démarrer cette semaine avec RTS Courage pour la reprise en ce 17 août. Les Hyacinthes, si vous en connaissez, sont à l'honneur, c'est leur fête aujourd'hui. Et excellent anniversaire à vous les natifs du 17 août. Vous êtes le même jour que Titi, Thierry Henry qui fête ses 49 ans aujourd'hui. Bon anniversaire également à un acteur mythique, Robert De Niro, qui fête ses 83 ans aujourd'hui. Restez là dans un instant, Loris de retour pour l'info en région, juste après votre préféré. Bon lundi avec nous.

0: RTS de Lynn Marlin, voilà ma head à l'instant. Dans Bonjour le Sud à 7h29, les cartes météo de Christophe Ferré. C'est parti, juste avant l'info, salut.
1: Salut Gis, bonjour RTS. Ce lundi, les conditions météo sont ensoleillées sur l'ensemble de la région, sauf en cours d'après-midi où des cumulus plus nombreux vont déborder vers le Gard, le Vaucluse et les limites est de l'Hérault entre le Val de Londres, le Pic Saint-Loup et le bassin Montpellier-Rhin. Un temps qui deviendra alors un peu plus mitigé. Le risque orageux est bien plus faible que les jours précédents, se limitant aux zones frontalières pyrénéennes. À noter le Mistral et la Tramontane qui se réveillent aujourd'hui. Des rafales qui atteignent les 30 à 40 km/h en vallée du Rhône, même jusqu'à 50 km/h cet après-midi. Quant à la Tramontane, entre l'Ouest Hérault, les Hauts-Cantons Héraultais, l'Aude et le Roussillon, elle atteindra les 70 km/h en cours d'après-midi. Les températures toujours trop chaudes pour la saison. 21 degrés ce matin sur Avignon et Nîmes, mais déjà 23 degrés à l'Audève. On compte 25 degrés du côté de Montpellier, de Sète et de Béziers. 26 degrés à Narbonne et Perpignan. En cours d'après-midi, les maxima atteindront 32 à Perpignan et Narbonne. Nous aurons 34 degrés sur Béziers et l'Audève, 35 degrés à Sète et Avignon, jusqu'à 36 voire 37 degrés entre Nîmes et Montpellier. Ces prochains jours, les températures restent chaudes mais vont commencer à baisser. On surveille une dégradation orageuse en milieu de semaine qui touchera surtout l'est de la région, entre le Gard, la Basse-Vallée du Rhône et le Vaucluse.
0: Nous voilà prévenus, merci beaucoup, il est 7h30. Très bon réveil avec nous, vous ouvrez les yeux avec l'actu, c'est parti. 7h30, le flash, avec toi Loris, salut.
2: Salut Gis, bonjour à tous. Un jeune homme de 19 ans a perdu la vie après avoir reçu une balle perdue dans la tête samedi à Montpellier. Il sortait d'une discothèque avenue de Morin lorsqu'une rixe a éclaté et plusieurs coups de feu ont été tirés. Les enquêteurs ont récupéré les images de vidéosurveillance. La fin de la consultation organisée dans les Pyrénées-Orientales pour donner ou pas un nouveau nom au département. Elle a débuté le 22 juin. Pays catalan qui risquait d'être retoqué a été exclu. D'emblée, restent trois appellations soumises au vote des habitants, Laurent Aubry.
3: Oui, le nom actuel Pyrénées-Orientales, Pyrénées-Catalanes ou Pyrénées-Méditerranée. La consultation en ligne s'est achevée samedi et pour les votes transmis par courrier, le dernier délai c'est aujourd'hui. Le dépouillement aura lieu à l'hôtel du département en fin de semaine prochaine, le 28 août. En attendant, une certitude, la participation sera faible. En fin de semaine, seuls 35 000 votes avaient été enregistrés, soit moins de 10% des électeurs inscrits. Le nom qui aura été choisi sera ensuite transmis pour validation au Conseil d'État et au gouvernement.
2: Dans l'actualité également, Sébastien Lecornu doit lancer ce matin le chantier de la reconstruction en Gironde. Le Premier ministre est arrivé hier après-midi au Porges, la commune la plus touchée par le méga-feu de l'été. L'incendie a parcouru 42 000 hectares dans le département et détruit 183 maisons dans le village. Sébastien Lecornu doit rencontrer ce matin les habitants, les maires et les acteurs économiques et touristiques du territoire. Et toujours en Gironde, le chef du gouvernement doit présenter cet après-midi une cellule de crise interministérielle. Elle fait suite à la cyberattaque contre le système d'information des impôts fin juin. Près de 700 000 particuliers et professionnels ont été victimes de ce piratage. Ils doivent être prévenus en ce début de semaine. Les sports, la natation et Léon Marchand a décroché hier soir son deuxième titre européen sur 400 mètres nage libre à Saint-Denis. Il a aussi remporté le bronze avec ses compatriotes sur le relais 4 fois 100 mètres 4 nages. La délégation tricolore qui termine quatrième de ces championnats d'Europe avec 11 médailles dont 4 en or. Félix Lebrun entre encore plus dans l'histoire du tennis de table mondial. Le Montpelliérain de 19 ans a remporté hier le Grand Smash d'Europe à Malmö, en Suède. Une première pour un Français en individuel dans un tournoi de ce niveau. Et il est ce matin deuxième joueur mondial. Et puis un nouveau pensionnaire à la réserve africaine de Sigean. Il s'appelle Zuko. C'est un jeune talopoint du Gabon, né le 16 juillet et qui évolue désormais avec sa famille dans la grande volière d'immersion. Une naissance rare pour cette espèce quasiment menacée.
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2: Et encore,
0: les choses sont bien faites quand même.
2: Voilà, j'ai pas fait exprès.
0: On poursuit le plaisir. À tout à l'heure.
2: À tout à l'heure. Heureusement que t'es là parce que j'ai. Moi je suis à l'ouest.
0: Hein. Oh bah oui, non mais c'est bien. Moi je suis à l'est donc du coup ça équilibre. À tout à l'heure. On part sur les routes tout de suite. Allez sur le bitume de notre sud avec toujours ce véhicule en panne sur l'autoroute A9. Ça se passe à Perpignan. Kilomètre 253. Soyez vigilants en direction de Barcelone en direction du sud. Un peu plus au nord, toujours sur l'autoroute A9, des obstacles signalés à hauteur de Metz au kilomètre 132 en direction de Barcelone. Là aussi, soyez prudents. Bonne route avec nous. D'ici Théodora Mélodrama. Juste avant de retrouver l'horoscope avec Aline, bienvenue à vous et excellent début de semaine.
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1: Bon lundi 17 août, bienvenue sur RTS, Aline pour l'Alinoscope. Salut Aline.
2: Toujours là, bonjour Gis et bonjour à tous.
1: Allez, c'est parti avec les béliers, aujourd'hui on y va.
2: Une idée audacieuse peut faire la différence, osez la défendre et mettez votre créativité au service de vos ambitions. Les taureaux, vous cherchez le juste équilibre entre votre besoin de liberté et votre envie de sécurité. Une belle occasion de trouver votre rythme.
1: Vous êtes les experts comptables de la maison, les cancers.
2: Vous gérez votre budget avec intelligence. Quelques ajustements vous permettent d'avancer plus sereinement. Lion, vous souhaitez désormais vous montrer tel que vous êtes. Votre authenticité devient votre plus grande force.
1: Vous allez persuader aujourd'hui les vierges.
2: Le dialogue est votre meilleur allié. Une conversation sincère peut apaiser les tensions et renforcer vos liens. Balance, vous réussissez à harmoniser vos différentes priorités. Un bel équilibre se crée entre vie personnelle et projet.
1: Quel est le programme pour les scorpions pour ce lundi ?
2: Une collaboration récente demande de l'implication, mais vos efforts peuvent ouvrir la voie à de belles réussites. On passe au Sagittaire, votre enthousiasme devient votre force. Vous retrouvez le plaisir d'avancer vers des projets qui vous ressemblent.
1: Vous allez de l'avant également, les Capricornes.
2: Une période favorable aux engagements s'ouvre à vous. Vous pouvez avancer avec confiance dans vos choix affectifs et professionnels. Verseau, vous êtes en accord avec vos valeurs et vos objectifs. Les projets qui se présentent correspondent davantage à vos aspirations.
1: Les poissons, vous êtes reboostés comme jamais en ce lundi.
2: Une belle dynamique vous accompagne. Profitez de cette période pour avancer avec confiance et saisir les opportunités qui se présentent.
1: Et une semaine parfaite qui commence pour les Gémeaux, le signe du jour.
2: Vos échanges sont riches et stimulants, les Gémeaux. Une rencontre ou une discussion pourrait vous aider à faire un choix important.
1: Merci Aline et à très vite pour l'horoscope. Belle semaine, salut.
2: Avec plaisir, bisous.
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0: Shagai, Diana King à l'instant sur RTS. Pour démarrer ce lundi 17 août, 7h43, bienvenue à vous avec le plein de cadeaux, évidemment, encore une fois cette semaine, et notamment votre journée en famille ou entre amis à Aqualand Cap d'Agde. 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Courage à vous qui avez coché la case reprise en ce lundi 17 août avec Jérémy Frérot qui arrive dans un instant. L'agenda estival de Corentin également pour la suite de vos bons plans et l'info à 8h. Ce sera avec toi Loris, évidemment, mon oui. Pour le flash complet. On t'écoute déjà pour le menu.
1: Alors on va parler santé avec une maladie largement méconnue et parfois minimisée qui touche près de 2 millions de Français. Et puis on va parler sport naturellement avec les exploits notamment de Félix Lebrun qui entre encore plus dans l'histoire du tennis de table et également Léon Marchand qui poursuit sa carrière extrêmement impressionnant.
0: Exactement, effectivement. Donc que du beau monde.
1: Il est blessé, Léon Marchand, mais
0: en plus voilà. C'est dire.
1: C'est dingue. Hein.
0: Allez, tu es pas blessé, donc tout va bien, toi, pas de problème.
1: Jusqu'à la prochaine fois.
0: Ok. Bon, écoute, ne va pas trop vite vers la rédaction quand même. J'ai besoin de toi à 8h. À tout à l'heure.
1: Tout à l'heure.
0: Allez, l'agenda à suivre. Après Jérémy Frérot, ne bougez pas.
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0: C'est reparti pour une nouvelle semaine estivale dans le sud avec vos idées sorties évidemment, signé Corentin. Tu nous scannes comme chaque lundi les sorties à faire dans la région. Ce matin, tu nous amènes du côté de Castelnaudary, mais pas seulement.
1: Et oui, Gis, bonjour à tous. On commence très fort avec le rendez-vous des gourmands de l'été. C'est la fête du cassoulet à Castelnaudary. Ça démarre mercredi et ça dure jusqu'à ce week-end. Au programme, 5 jours de festivités, des concerts gratuits, un immense marché gourmand et du cassoulet sous toutes ses formes. Ça commencera dès 16h avec la traditionnelle ronde du cassoulet, une course populaire pour toute la famille. Autre gros temps fort dès mercredi, la 282e édition de la fête de la Saint-Louis à 7. Spectacle, expo, concert et bien sûr les mythiques tournois de joute sur le cadre royal. On vous en reparlera en détail ici même mercredi et jeudi. Pour des soirées un peu plus posées, clap de fin cette semaine pour le festival gratuit Cinéma sous les étoiles dans la métropole de Montpellier. Projection en plein air ce soir à Grabel, demain à Beaulieu, mercredi à Fabrègue et jeudi à Saint-Dréséry. Et puis deux idées insolites pour finir. Si vous cherchez un plan pour ce soir, direction le Pont du Gard pour le tout dernier apéro DJ de l'été. Food truck, bon son et spectacle son et lumière jusqu'à minuit. Enfin, pour une balade originale cette semaine, filée à la plage de Peyrefitte entre Cerbère et Banyuls, un sentier sous-marin balisé et gratuit de 250 mètres vous attend au cœur d'une réserve protégée. Seule condition, savoir bien nager.
0: De quoi passer une très bonne semaine. Merci beaucoup. Les détails évidemment sur rtsfm.com. L'actu en région dans un instant de retour avec Loris. Vous restez là, bienvenue.

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1: Excellent début de semaine avec dans un instant les tubes de la génération RTS de Laurie sur NR Latino pour rythmer ce lundi 17 août. Bienvenue chez nous, il est 8h, place à l'actualité avec toi Loris, salut.
2: Salut Gis, bonjour à tous. Un jeune homme de 22 ans s'est grièvement blessé hier en sautant du pont du Diable tout près de Saint-Jean-de-Fos. Une chute de 21 mètres qui lui a causé de graves blessures à la colonne vertébrale. Il a été héliporté vers l'hôpital de Montpellier. Et un randonneur blessé au genou a dû être également élitreuillé hier aussi dans le massif du Canigou, bloqué au refuge de Bonaïga. Il ne pouvait plus avancer. Le Dragon 66 l'a récupéré avec deux CRS du secours en montagne et un médecin. Il a rejoint Vernet-les-Bains sans encombre. Un incendie a brûlé 8000 mètres carrés de végétation hier en périphérie de Narbonne. Le feu s'est déclaré tout près de la départementale 6009 sur le secteur Cap de Plat. Deux groupes spécialisés et un camion ont été mobilisés. Et près de 5000 foyers avignonnais ont passé une partie du week-end sans électricité à cause des fortes chaleurs. La panne commençait samedi soir à toucher notamment les secteurs Saint-Ruf, Saint-Jean et Lavarin. Enedis explique que les sols goudronnés peuvent atteindre 80 degrés et mettre les réseaux souterrains sous forte contrainte. Le courant a pu être rétabli partout hier après-midi. Sur notre site rtsfm.com, un dossier santé sur la rhizarthrose ou arthrose du pouce, une maladie largement méconnue et parfois minimisée qui touche près de 2 millions de Français. Pour les accompagner, la plateforme Arthrose Pouce propose un espace gratuit avec un annuaire des professionnels de santé, des explications et des conseils très utiles quand les gestes simples du quotidien deviennent compliqués et douloureux. La chef de projet Elisa Ojorg.
3: Quand on tourne une clé dans la porte, quand on ouvre un bocal, c'est cette douleur-là qui devient quotidienne. On a même des fois des déformations qui sont faites à cette articulation-là, qui font que la douleur est beaucoup plus importante. On a des explications très claires sur la pathologie, sur les symptômes, sur les différents traitements possibles. On est là pour dire aux patients, faut pas attendre, vous pouvez prendre rendez-vous et trouver des solutions et ne pas souffrir. Ceci, c'est bien vraiment les informer et les accompagner dans leur parcours de soins.
2: Et dossier spécial à retrouver sur notre site rtsfm.com. Félix Lebrun, deuxième joueur mondial en tennis de table, il a remporté l'équivalent d'un grand chelem en tennis. C'était hier le grand smash d'Europe à Malmö en Suède. Et il a remporté la victoire en simple mais également en double la veille avec son frère Alexis Lebrun. Et puis en natation, nouvelle médaille d'or pour Léon Marchand au championnat d'Europe. Il s'est imposé sur le 400 mètres nage libre, une épreuve qu'il disputait pour la première fois au niveau international. Le Toulousain bat aussi le record de France de la distance après son titre sur 200 mètres papillon. Et dire qu'il est blessé aux adducteurs.
1: En plus, voilà, c'est assez incroyable. Merci beaucoup mon Lolo. Donc pas de blessure toujours pour toi, y a pas de souci. Depuis un quart d'heure, donc tout va bien.
2: Ouais, tu sais, tout peut arriver avec moi, donc fais gaffe parce qu'entre 8h et 8h15.
1: Bon, mais rendez-vous voilà. À 8h15 pour un nouveau point.
2: J'espère que tout va aller. Tout va t'aller.
1: Avec ton bilan santé, voilà, le bilan santé orthographique.
2: Et toi, ça va du coup?
1: Oui, bah tout va bien. Ouais. Écoute, voilà, je te regarde, donc tout va bien. Tu as de retour.
2: Fais gaffe, si tu me regardes trop, tu peux te blesser.
1: Je suis blessé à l'œil, ça y est.
2: Je suis chat noir.
1: Allez, à tout à l'heure.
2: Tout à l'heure.
1: La couleur du ciel, justement, on regarde les yeux vers le ciel pour voir donc la couleur et puis la température, surtout important forcément, ça va pas forcément baisser pour tout de suite. Voici Christophe Ferré, salut.
4: Salut Gis, bonjour RTS. Ce lundi, les conditions météo sont ensoleillées sur l'ensemble de la région, sauf en cours d'après-midi où des cumulus plus nombreux vont déborder vers le Gard, le Vaucluse et les limites est de l'Hérault entre le Val de Londres, le Pic Saint-Loup et le bassin Montpellier-Rhin. Un temps qui deviendra alors un peu plus mitigé. Le risque orageux est bien plus faible que les jours précédents, se limitant aux zones frontalières pyrénéennes. À noter le Mistral et la Tramontane qui se réveillent aujourd'hui, des rafales qui atteignent les 30 à 40 km/h en vallée du Rhône, même jusqu'à 50 km/h cet après-midi. Quant à la Tramontane, entre l'Ouest Hérault, les Hauts-Cantons Héroletais, l'Aude et le Roussillon, elle atteindra les 70 km/h en cours d'après-midi. Les températures toujours trop chaudes pour la saison. 21 degrés ce matin sur Avignon et Nîmes, mais déjà 23 degrés à l'Audève. On compte 25 degrés du côté de Montpellier, de Sète et de Béziers. 26 degrés à Narbonne et Perpignan. En cours d'après-midi, les maxima atteindront 32 à Perpignan et Narbonne. Nous aurons 34 degrés degrés sur Béziers et Lodève, 35 degrés à 7 et Avignon, jusqu'à 36 voire 37 degrés entre Nîmes et Montpellier. Ces prochains jours, les températures restent chaudes mais vont commencer à baisser. On surveille une dégradation orageuse en milieu de semaine qui touchera surtout l'est de la région, entre le Gard, la basse vallée du Rhône et le Vaucluse.
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1: L'info mobilité à 8h05 et attention à cet accident de la circulation sur l'autoroute A9. Deux véhicules impliqués. Nous sommes dans le département de l'Hérault, à Loupion précisément, kilomètre 127 en direction du nord, en direction d'Avignon. Hors voie de circulation, c'est sur l'aire de repos, vous restez vigilant évidemment. Et puis plus au sud, toujours à Perpignan, ce véhicule donc en panne, signalé au kilomètre 253 à hauteur de Perpignan en direction de Barcelone. Bonne route avec nous sur RTS.
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0: Et ce générique devenu mythique.
1: Eh oui. Salut les petits loups.
0: Salut les agriculteurs. 21ème saison pour trouver l'amour, ça se poursuit. Je sais pas comment ça fait pour durer, mais bon voilà, c'est toujours les clés du succès.
2: Et
0: c'est toujours la même chose, voilà, chaque année. Et ça cartonne toujours autant, entre 3 et 4 millions de téléspectateurs. Tous les lundis, donc 14 agriculteurs vont tenter de trouver l'amour. Il y a deux agricultrices de la région Occitanie. Elles sont pas près de chez nous, hein. Elles sont en Ariège et en Haute-Garonne. Mais bon, on va peut-être suivre leurs aventures. À vous qui êtes fans de l'amour et d'emprise, ça se passe donc ce soir sur M6 dès 21h10.
2: Surtout Koh-Lanta qui va démarrer dans une semaine.
0: Alors c'est quand Koh-Lanta?
2: C'est dans 8 jours.
0: On en reparlera, on aura le temps.
2: Très exactement.
0: Bon, une belle rentrée alors pour toi. Mon
2: J'ai du mal avec les liaisons ce matin. J'ai mal à mon français.
0: T'as pas acheté le bacherel pour cet été.
2: Ah,
0: t'as pas fait tes cahiers de vacances.
2: Une semaine de plus, ça aurait été atroce.
0: Exit les cahiers de vacances. Allez, dans un instant donc, Gims, soleil et puis l'info en français avec toi Lolo. On t'écoute pour le menu à 8h30.
2: Eh bien, au menu, la canicule qui quitte peu à peu le pays par le sud-est. Vous l'entendrez avec 6 départements qui restent tout de même en vigilance orange. Ce matin, on va parler de l'arthrose du pouce, une maladie largement méconnue et parfois minimisée qui touche près de 2 millions de Français. Et puis le foot et le Racing Club de Lens a remporté le trophée des champions hier face au PSG.
0: Ça, c'est bon.
2: Incroyable.
0: Ça, c'est bon. Bravo les Lensois.
2: Flotov.
0: Exactement. Le Tovin en pleine forme. À tout à l'heure.
2: À tout à l'heure.
0: À 8h30, juste après Gims.
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0: C'est fort, le soleil brille évidemment sur RTS encore une fois cette semaine. Toujours en mode chaleur, mon Lolo, c'est bien.
2: Oui.
0: Garde la position vacances.
2: C'est la chanson préférée de Laurent Aubry.
0: C'est vrai.
2: Le journaliste
0: du soir, effectivement. Voilà. Qui sera là ce soir. Allez.
2: Il arrive toujours avec Maître Gims
0: okay.
2: Dans la rédaction.
0: Dédicace à Lolo ce matin. À tout à l'heure.
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Merci de démarrer cette semaine avec RTS. Courage pour la reprise en ce 17 août. Les Hyacinthes, si vous en connaissez, sont à l'honneur. C'est leur fête aujourd'hui. Et excellent anniversaire à vous, les natifs du 17 août. Vous êtes le même jour que Titi. Thierry Henry, qui fête ses 49 ans aujourd'hui. Bon anniversaire également à un acteur mythique, Robert De Niro, qui fête ses 83 ans aujourd'hui. Restez là dans un instant, Loris, de retour pour l'info en région, juste après votre préférence.

0: Neige, chien à l'instant sur RTS à pile 8h30. Bon début de semaine, vos cartes météo détaillées dans notre sud. Voici Christophe Ferré juste avant l'actu.
1: Salut Gis, bonjour RTS. Ce lundi, les conditions météo sont ensoleillées sur l'ensemble de la région, sauf en cours d'après-midi où des cumulus plus nombreux vont déborder vers le Gard, le Vaucluse et les limites est de l'Hérault entre le Val de Londres, le Pic Saint-Loup et le bassin Montpellier-Rhin. Un temps qui deviendra alors un peu plus mitigé. Le risque orageux est bien plus faible que les jours précédents, se limitant aux zones frontalières pyrénéennes. À noter le Mistral et la Tramontane qui se réveillent aujourd'hui. Des rafales qui atteignent les 30 à 40 km/h en vallée du Rhône, même jusqu'à 50 km/h cet après-midi. Quant à la Tramontane, entre l'Ouest Hérault, les Hauts-Cantons Héraultais, l'Aude et le Roussillon, elle atteindra les 70 km/h en cours d'après-midi. Les températures toujours trop chaudes pour la saison. 21 degrés ce matin sur Avignon et Nîmes, mais déjà 23 degrés à l'Audève. On compte 25 degrés du côté de Montpellier, de Sète et de Béziers. 26 degrés à Narbonne et Perpignan. En cours d'après-midi, les maxima atteindront 32 à Perpignan et Narbonne. Nous aurons 34 degrés sur Béziers et l'Audève, 35 degrés à Sète et Avignon, jusqu'à 36 voire 37 degrés entre Nîmes et Montpellier. Ces prochains jours, les températures restent chaudes mais vont commencer à baisser. On surveille une dégradation orageuse en milieu de semaine qui touchera surtout l'est de la région, entre le Gard, la Basse-Vallée du Rhône et le Vaucluse.
0: Nous voilà prévenus, merci Christophe. Allez, place à l'info. Comme promis, l'info en région, on se lundi avec toi Loris. Salut.
2: Salut Gis, bonjour à tous. Et Christophe Ferré vient d'en parler hein, de Météo Languedoc. La baisse des températures observée ce week-end se poursuit, même s'il fait encore chaud aujourd'hui. La canicule qui est toujours présente, vigilance orange ce matin pour l'Ardèche, la Drôme, le Vaucluse, le Gard, le Var et les Bouches-du-Rhône. Et donc vous l'avez entendu, les températures qui commencent tout doucement à baisser ailleurs. Le fils de la femme retrouvée morte à Valréas dans le Vaucluse a reconnu les faits. Il a été interpellé et placé en garde à vue ce week-end. Une enquête pour assassinat est ouverte. La victime de 52 ans présentait plusieurs plaies au niveau du cou et au visage. Un couteau a été saisi et une autopsie doit avoir lieu dans les prochains jours. Des petits mots jetés par la fenêtre pour appeler à l'aide. Un garçon de 8 ans vivait enfermé toute la journée dans sa chambre à Nîmes depuis le début des vacances scolaires, selon ses voisines, qui dénoncent également des violences de son beau-père. L'enfant en question a été retiré du foyer vendredi dernier après une demande de sa mère. Une famille d'accueil est recherchée actuellement. Le commissariat de Nîmes a ouvert une enquête pénale pour savoir précisément ce qu'il a subi. Sur rtsfm.com, un dossier santé sur la rhizarthrose ou arthrose du pouce. Une maladie largement méconnue et parfois minimisée qui touche près de 2 millions de Français. Pour les accompagner, la plateforme Arthrose Pouce propose un espace gratuit avec un annuaire des professionnels de santé, des explications et des conseils très utiles quand les gestes simples du quotidien deviennent compliqués et douloureux. La chef de projet Elisa Ojorgue.
3: Quand on tourne une clé dans la porte, quand on ouvre un bocal, c'est cette douleur-là qui devient quotidienne. On a même des fois des déformations qui sont faites à cette articulation-là, qui font que la douleur est beaucoup plus importante. On a des explications très claires sur la pathologie, sur les symptômes, sur les différents traitements possibles. On est là pour dire aux patients, faut pas attendre, vous pouvez prendre rendez-vous et trouver des solutions et ne pas souffrir. Ceci, c'est bien vraiment les informer et les accompagner dans leur parcours.
2: Et le dossier sur l'arthrose du pouce à retrouver sur rtsfm.com. Le foot, Lens a remporté hier soir le trophée des champions face au PSG 1-0 au stade Bollaert, réduit à 10 peu après l'ouverture du score de Florian Thauvin. À la demi-heure de jeu, les 100 et or ont résisté aux Parisiens, champions d'Europe en titre. À Paris qui venait de remporter la Super Coupe d'Europe il y a quelques jours, place désormais à la reprise de la Ligue 1 ce week-end. Premier match, ce sera vendredi soir, Marseille-Strasbourg au Vélodrome. Et puis, Alrix Da Costa va quitter les Dragons catalans après 11 saisons passées au club. Le talonneur de 29 ans va rejoindre les Anglais de Hull FC pour la saison 2027.
0: Bienvenue à lui donc de l'autre côté.
2: C'est ça.
0: Allez, à tout à l'heure.
2: À tout à l'heure.
0: Avec bien sûr l'information qui vous concerne avec Gilo, juste après votre infomobilité, c'est parti. Il est 8h34 avec donc cet accident de la circulation, toujours d'infos sur l'A9. Deux véhicules impliqués au kilomètre 127 à hauteur de Loupian. Hors voie de circulation, mais vous restez vigilant évidemment dans ce secteur. Et puis plus au sud, à hauteur notamment de Perpignan. Sur l'autoroute A9, toujours ce véhicule en panne à hauteur de Perpignan, donc au kilomètre 253 en direction de Barcelone, en direction du sud. Bonne route avec Gilo et David Guetta comme promis, et l'horoscope à suivre avec Aline. Ça se passe dans 3 minutes. Bon début de semaine avec nous.
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1: Bon lundi 17 août, bienvenue sur RTS, Aline pour l'Alinoscope. Salut Aline.
2: Toujours là, bonjour Gis et bonjour à tous.
1: Allez, c'est parti avec les béliers, aujourd'hui on y va.
2: Une idée audacieuse peut faire la différence, osez la défendre et mettez votre créativité au service de vos ambitions. Les taureaux, vous cherchez le juste équilibre entre votre besoin de liberté et votre envie de sécurité. Une belle occasion de trouver votre rythme.
1: Vous êtes les experts comptables de la maison, les cancers.
2: Vous gérez votre budget avec intelligence. Quelques ajustements vous permettent d'avancer plus sereinement. Lion, vous souhaitez désormais vous montrer tel que vous êtes. Votre authenticité devient votre plus grande force.
1: Vous allez persuader aujourd'hui les vierges.
2: Le dialogue est votre meilleur allié. Une conversation sincère peut apaiser les tensions et renforcer vos liens. Balance, vous réussissez à harmoniser vos différentes priorités. Un bel équilibre se crée entre vie personnelle et projet.
1: Quel est le programme pour les scorpions pour ce lundi ?
2: Une collaboration récente demande de l'implication, mais vos efforts peuvent ouvrir la voie à de belles réussites. On passe au Sagittaire, votre enthousiasme devient votre force. Vous retrouvez le plaisir d'avancer vers des projets qui vous ressemblent.
1: Vous allez de l'avant également, les Capricornes.
2: Une période favorable aux engagements s'ouvre à vous. Vous pouvez avancer avec confiance dans vos choix affectifs et professionnels. Verseau, vous êtes en accord avec vos valeurs et vos objectifs. Les projets qui se présentent correspondent davantage à vos aspirations.
1: Les poissons, vous êtes reboostés comme jamais en ce lundi.
2: Une belle dynamique vous accompagne. Profitez de cette période pour avancer avec confiance et saisir les opportunités qui se présentent.
1: Et une semaine parfaite qui commence pour les Gémeaux, le signe du jour.
2: Vos échanges sont riches et stimulants, les Gémeaux. Une rencontre ou une discussion pourrait vous aider à faire un choix important.
1: Merci Aline et à très vite pour l'horoscope. Belle semaine, salut.
2: Avec plaisir, bisous.
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0: Green Day, Boulevard Broken Dreams. Les classiques de la génération RTS, génération RTS. 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Lundi 17 août, bonnes vacances et du courage à vous qui repartez au boulot. Bien bronzé avec Téléswims dans un instant, Mr. Know It All sur RTS. Continuez également à remplir votre agenda de l'été en ce lundi avec Corentin. Toutes les idées sorties à ne pas rater près de chez vous. Et l'info. Rendez-vous à 9h pour tout savoir sur l'info, donc de 17 août avec toi, Loris. Voici le menu déjà.
1: Eh bien, un geste héroïque en pleine fête votive à Uchaud dans le département du Gard. On va parler de la feria de Béziers qui devrait attirer moins de monde que l'an dernier. Et puis Félix Lebrun entre encore plus dans l'histoire du tennis de table mondiale.
0: Les grands monsieur de notre sud à l'honneur donc à 9h. À tout à l'heure.
1: À tout à l'heure.
0: Juste après Teddy Swims, l'agenda. Et Mathieu prendra place pour toute la matinée avec Plein Sud.
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0: C'est reparti pour une nouvelle semaine estivale dans le sud avec vos idées sorties évidemment signées Corentin. Tu nous scannes comme chaque lundi les sorties à faire dans la région. Ce matin, tu nous amènes du côté de Castelnaudary, mais pas seulement.
1: Et oui, Gis, bonjour à tous. On commence très fort avec le rendez-vous des gourmands de l'été. C'est la fête du cassoulet à Castelnaudary. Ça démarre mercredi et ça dure jusqu'à ce week-end. Au programme, 5 jours de festivités, des concerts gratuits, un immense marché gourmand et du cassoulet sous toutes ses formes. Ça commencera dès 16h avec la traditionnelle ronde du cassoulet, une course populaire pour toute la famille. Autre gros temps fort, dès mercredi, la 282e édition de la fête de la Saint-Louis à 7. Spectacles, expos, concerts et bien sûr les mythiques tournois de joutes sur le cadre royal. On vous en reparlera en détail ici même, mercredi et jeudi. Pour des soirées un peu plus posées, clap de fin cette semaine pour le festival gratuit Cinéma sous les étoiles dans la métropole de Montpellier. Projection en plein air ce soir à Grabel, demain à Beaulieu, mercredi à Fabrègues et jeudi à Saint-Brézéry. Et puis deux idées insolites pour finir. Si vous cherchez un plan pour ce soir, direction le Pont du Gard pour le tout dernier apéro DJ de l'été. Food truck, bon son et spectacle son et lumière jusqu'à minuit. Enfin, pour une balade originale cette semaine, filée à la plage de Peyrefitte entre Cerbère et Banyuls. Un sentier sous-marin balisé et gratuit de 250 mètres vous attend au cœur d'une réserve protégée. Seule condition, savoir bien nager.
0: De quoi passer une très bonne semaine. Merci beaucoup. Les détails évidemment sur rtsfm.com. L'actu en région dans un instant de retour avec Loris. Vous restez là, bienvenue.

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1: Merci Gis, à demain matin. Bonjour Mathieu, ravi de vous retrouver ce lundi avec Shakira et Indochine après les infos. L'info à 9h avec Loris, bonjour.
2: Salut Mathieu, bonjour à tous. Un randonneur blessé au genou a dû être élitreillé hier dans le massif du Canigou, bloqué au refuge de Bonaiga. Il ne pouvait plus avancer. Le Dragon 66 l'a récupéré avec deux CRS du secours en montagne et un médecin. Il a rejoint Vernet-les-Bains sans encombre. Un geste héroïque en pleine fête votive à Huchaud dans le Gard. Khalid, un père de famille de Beaucaire, a arraché un enfant de 8 ans à la trajectoire d'un taureau. C'était vendredi pendant l'Anciéro. Il a tiré derrière un panneau avant de faire bouclier avec son corps. Recherché dès samedi par le maire de la commune, il a finalement été retrouvé grâce aux habitants et la ville veut désormais saluer son courage. Près de 5000 foyers avignonnais ont passé une partie du week-end sans électricité à cause des fortes chaleurs. La panne commencée samedi soir a touché notamment les quartiers Saint-Ruf, Saint-Jean et Lavarin. Enedis explique que les sols goudronnés peuvent atteindre 80 degrés et mettre les réseaux souterrains sous forte contrainte. Le courant a pu être rétabli partout hier en milieu d'après-midi. Sébastien Lecornu doit lancer ce matin le chantier de la reconstruction en Gironde. Le Premier ministre est arrivé hier après-midi au Porge, la commune la plus touchée par le méga-feu de l'été. L'incendie a parcouru 42 000 hectares dans le département et détruit 183 maisons dans le village. Sébastien Lecornu qui doit rencontrer ce matin des habitants, des maires et des acteurs économiques et touristiques du territoire. Et toujours en Gironde, le chef du gouvernement doit présider cet après-midi une cellule de crise interministérielle qui fait suite à la cyberattaque contre le système d'information des impôts fin juin. Près de 700 000 particuliers et professionnels ont été victimes de ce piratage. Ils doivent d'ailleurs être prévenus en ce début de semaine. La feria de Béziers devrait attirer moins de monde que l'an dernier. Après le record d'1,2 million de visiteurs en 2025, la chaleur et le pouvoir d'achat ont pesé nettement sur cette édition qui s'est terminée hier. Les arènes ont notamment accueilli 7 000 spectateurs contre 9 000 l'an dernier. Le bilan officiel sera dévoilé dans la matinée. Les sports, Félix Lebrun entre encore plus dans l'histoire du tennis de table mondial. Le Montpelliérain de 19 ans a remporté hier le Grand Smash d'Europe à Malmö, en Suède, l'équivalent d'un grand chelem en tennis. Cinquième mondial avant le match, il est deuxième aujourd'hui. Et puis ce lundi, le soleil domine largement malgré davantage de nuages cet après-midi sur le Gard et l'est de l'Hérault avec une petite ondée possible. Le vent de nord à nord-ouest va souffler jusqu'à 60 km/h et les températures maximales de 33 à 37 degrés.
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1: Et principale actualité sur les routes, c'est un accident qui implique une voiture sur l'A75 en direction de Béziers dans le sens nord-sud. La voie de gauche est neutralisée à hauteur de Soubesse entre les kilomètres 268 et 269. Donc prudence maximale dans ce secteur. Sinon partout ailleurs, rien d'inhabituel à vous signaler. Bonne route.
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Bon début de semaine avec RTS. Merci de nous avoir choisis. Et bon courage à vous qui reprenez le chemin du boulot là en ce lundi. Vous allez voir, le plus dur, c'est la première matinée. Après, ça va, c'est bon, ça roule tout seul. Alors pour vous aider à passer ce premier jour, eh bien vous écoutez RTS avec le PC du boulot, rtsfm.com. Vous allez voir, déjà, ça va passer beaucoup plus vite. Mathieu, très heureux de vous retrouver et de passer cette matinée avec vous. Il y a plein d'idées de sortie encore là pour vous, que vous ayez repris le boulot ou que vous soyez encore en vacances. Des idées de sortie, des cadeaux, votre musique préférée également. On va être... Non, franchement, on va être très très bien. Et vous savez quoi d'ailleurs du cadeau, là, vous en avez là, juste là, très très vite, dans 5 minutes. Le temps d'écouter, par exemple, un bon classique de la génération.

passez une bonne journée avec RTS. Merci de nous écouter et de nous être fidèles. Le rendez-vous de l'été, vous le savez, visite quasi incontournable, hein, vraiment l'été quand vous êtes dans la région, entre Narbonne et Perpignan, évidemment, c'est la réserve africaine de Sigean, parc de plus de 300 hectares, hein, avec plus de 4000 animaux. Visite d'ailleurs que vous faites en deux parties. Hein. Vous connaissez peut-être pas la réserve africaine. Il y a deux parties, une partie que vous faites à pied et puis une autre partie en mode safari, quoi, dans votre voiture et tout. Franchement, c'est génial à faire. Les enfants adorent. Évidemment, les grands enfants que nous sommes aussi, on adore aussi. 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

0: et l'application RTS. Allez, vous venez jouer. Pendant ce temps-là, je vous prépare Naïka, l'un des sons de l'été, Naïka One Track Mind. Et puis dans les prochaines minutes également, Météo des plages sur RTS.
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0: Passez un bel été avec RTS. Oria dans un instant. Et puis maintenant, vous enfilez votre maillot. Vous mettez la crème solaire. On file à la Méditerranée sur RTS.
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2: Et un ciel bien voilé hein, sur nos plages, sans pluie a priori. Quelques timides ondées envisagées sur le Gard et l'Hérault, mais ça ne devrait pas gâcher la fête. En revanche, ce qui pourrait la gâcher, c'est le vent de nord-ouest qui devrait souffler entre 45 et 60 km/h. L'indice UV sera compris entre 6 et 7. Et puis les températures sur le sable, il fera de 35 à 36 degrés. Et dans l'eau, on attend 23 degrés à Gruissant, 25 à 7, 27 degrés sur les plages d'Argelès-sur-Mer, 28 plages de l'Espiguette dans le Gard et jusqu'à 29 degrés à la Grande Motte.
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0: Passez une bonne journée avec RTS, un bon lundi et un bel été. RTS, radio officielle de la Saint-Louis à 7. Ça reprend là, cette semaine, mercredi. Ça, c'est vachement bien. Et alors, vous avez peut-être remarqué d'ailleurs, vous qui connaissez, et c'est que ça débute là, dès le mercredi soir. C'est-à-dire avec un jour d'avance, coup d'envoi des festivités donné depuis le balcon de l'hôtel de ville. Ça va se passer à partir de 19h30 à l'ouverture officielle sur la placette. Et puis avec ensuite un apéritif d'ouverture et un bal populaire en mode guinguette. Ça va être super bien. Et puis alors aussi, il y a quelque chose qui fait son retour. Ça faisait plus de 20 ans déjà. Le Grand Prix cycliste de la Saint-Louis, départ avenue Victor Hugo. La course qui était en sommeil depuis quand même quelques années, qui renaît à l'occasion des 90 ans du club de cyclisme. Édition nocturne spectaculaire. Départ qui va être donné donc l'avenue Victor Hugo sur un circuit urbain évidemment fermé à la circulation. Il va y avoir 50 tours, ça va être très sympa ça, cette course à suivre. Et puis vous avez également sur le parvis du théâtre Molière aussi un concert également ce soir, le mercredi soir, avec Toufik qui est DJ et également compositeur. Ça va être très sympa. Programme complet évidemment que vous allez retrouver tous les jours en écoutant RTS et également sur rtsfm.com. À 10h on va faire un point sur l'info et juste avant vous écoutez Temper City sur RTS.
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0: KRTS, Jérémy Frérot dans un instant, et puis tube de l'été également après les infos, c'est celui de Wes à l'année. Et l'info donc à 10h avec Loris, bonjour.
1: Salut Mathieu, bonjour à tous. Des petits mots jetés par la fenêtre pour appeler à l'aide. Un garçon de 8 ans vivait enfermé toute la journée dans sa chambre à Nîmes depuis le début des vacances, selon plusieurs voisins qui dénoncent également des violences de son beau-père. L'enfant a été retiré du foyer vendredi après une demande de sa mère. Une famille d'accueil est actuellement recherchée. Le commissariat de Nîmes a ouvert une enquête pénale pour savoir précisément ce qu'il a subi. Un jeune homme de 22 ans grièvement blessé hier en sautant du pont du Diable dans l'Hérault, tout près de Saint-Jean-de-Fosse, une chute de 21 mètres qui lui a causé de graves blessures à la colonne vertébrale. Il a été évacué en urgence absolue par hélicoptère vers l'hôpital de Montpellier. Et un randonneur blessé au genou a dû être élitreuillé également hier dans le massif du Canigou, bloqué au niveau du refuge de Bonaïga. Il ne pouvait plus avancer. Le Dragon 66 l'a récupéré avec deux CRS du secours en montagne et un médecin. Il a rejoint Vernet-les-Bains sans encombre. Le fils de la femme retrouvée morte à Valréas dans le Vaucluse a reconnu les faits. Il a été interpellé et placé en garde à vue samedi matin et une enquête pour assassinat est ouverte. La victime de 52 ans présentait plusieurs plaies au niveau du cou et du visage. Un couteau a été saisi et une autopsie doit avoir lieu dans les tout prochains jours. Dans l'actualité, également, Sébastien Lecornu est arrivé au Porge en Gironde, commune très touchée par le méga-feu de cet été. L'incendie a parcouru, on le rappelle, 42 000 hectares dans le département. Le chef du gouvernement doit rencontrer des élus et des acteurs socio-économiques avant plusieurs réunions à Mérignac. Des annonces sont attendues dans l'après-midi. Augmenter la facture d'eau de 25%, c'est ce que préconise un rapport de l'Inspection Générale des Finances. Une hausse qui doit permettre de financer les investissements nécessaires pour débarrasser l'eau potable des pesticides et d'épiphase. En tennis de table, Félix Lebrun entre un peu plus encore dans l'histoire. Le Français a remporté hier son premier grand smash. C'était lors du WTT Europe Smash à Malmö en Suède, une première pour un tricolore. Il s'est imposé en finale face au Japonais Tomokazu Harimoto et il est deuxième joueur mondial aujourd'hui. Et puis un soleil qui domine largement aujourd'hui, malgré davantage de nuages cet après-midi sur le Gard et l'Est de l'Hérault avec une petite ondée possible. Le vent de nord à nord-ouest va souffler jusqu'à 55 km/h et les températures maximales 33 degrés à Gignac, 34 à Saint-Estève et à Limoux, jusqu'à 35 à Sauvian et à Metz, 36 à Cavaillon et 37 degrés la maximale à Latte et à Sommières.
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1: Et toujours cet accident sur l'autoroute A75, une voiture impliquée à hauteur du kilomètre 268 sur la voie de gauche à hauteur de Soubesse. Ça vous concerne dans le sens nord-sud en direction de Béziers, soyez extrêmement vigilants. Et puis dans le secteur d'Avignon également sur l'autoroute A7, un accident à hauteur de Vedaine au kilomètre 189 dans le sens nord-sud. Bonne route.
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Merci d'écouter RTS, la radio de votre été dans la région, avec Jérémy Frérot. Jérémy Frérot qui était en concert il y a quelques jours, c'était à Narbonne-Plage d'ailleurs. Vos rendez-vous de ce lundi par exemple, mais tiens, le 4 aujourd'hui, demain et mercredi à partir de 17h, vous avez le Summer Games Tour pour petits et grands d'ailleurs. Il y a plus de 100 jouets et jeux en libre accès, avec également tiens, un escape game immersif autour de la Pat Patrouille, ça va être génial. Il y a également un espace Tamagotchi, entre autres, le Summer Games Tour à Le 4, donc aujourd'hui, demain et mercredi, entre 17h et minuit. C'est gratuit, hein, évidemment. Ça se passe place Jacques-Yves Cousteau et plage du Kiklos également à Port-Le 4. Rendez-vous également aujourd'hui à Le 4, toujours à partir de 21h, place de la République. Vous avez un concert Tout Grâce Unit. Là, ça va être bien sympa également. Marché aussi nocturne, par exemple à Gruissant ce soir entre 18h et 22h. Ça se passe aux Aiguades, pour être précis. À Port-la-Nouvelle également, place Saint-Charles. Vous avez une soirée dansante sur le thème année 2000. Ça commence à 21h. Et puis vous avez aussi, tiens, à Béziers Plage, à la Guinguette du Roi, vous avez Chata Party à partir de 17h. Un afterwork avec Happy Hour également. Dégustation de cocktails avec modération, évidemment. Initiation à la Zumba. Soirée animée avec DJ Shazam également. Ça va être bien sympathique tout ça. Ça commence donc à 17h et c'est jusqu'à 1h du mat. On poursuit ce lundi matin. Christophe Maé et puis Riviera maintenant sur RTS.

Passez un bel été avec Christophe Maé sur RTS. Bon, j'aurais bien voulu vous annoncer une bonne nouvelle, genre il reste des places pour aller voir Christophe Maé. Non, rien du tout. Que ce

0: Teddy, les météos des plages à suivre. Juste avant, tiens, un coup de cœur qu'on a ici à RTS pour Manon Lisa, le petit pêcheur, juste après avoir écouté The Fray sur RTS.
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0: Bonne matinée et bonnes vacances avec RTS. La suite de votre lundi, c'est avec Taïm Impala. Et tout de suite, eh bien, on file à la plage sur RTS.
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2: Et un ciel bien voilé hein, sur nos plages, sans pluie a priori. Quelques timides ondées envisagées sur le Gard et l'Hérault, mais ça ne devrait pas gâcher la fête. En revanche, ce qui pourrait la gâcher, c'est le vent de nord-ouest qui devrait souffler entre 45 et 60 km/h. L'indice UV sera compris entre 6 et 7. Et puis les températures sur le sable, il fera de 35 à 36 degrés. Et dans l'eau, on attend 23 degrés à Gruissant, 25 à 7, 27 degrés sur les plages d'Argelès-sur-Mer, 28 plages de l'Espiguette dans le Gard et jusqu'à 29 degrés à la Grande Motte.
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0: Passez une bonne matinée avec Vita sur RTS. Vita qui est en vacances, qui profite et qui a été vue ces derniers jours. Là d'ailleurs, elle était dans le Var, elle était pas très loin de chez nous. Elle était dans le Var, elle est allée retrouver Florence Foresti et son homme Alexandre Kominek. Voilà, ils ont été vus à passer la soirée ensemble, ils prennent du bon temps. Et ils ont bien raison. À 11h, l'info. Et juste avant, vous retrouvez Gims sur RTS.
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1: Bonne matinée avec RTS, Taylor Swift pour la suite, également Pierre Demar. Et puis là maintenant, 11h, les infos. L'info dans la région avec Loris, bonjour.
2: Salut Mathieu, bonjour à tous. Des petits mots jetés par la fenêtre pour appeler à l'aide. Un garçon de 8 ans vivait enfermé toute la journée dans sa chambre à Nîmes depuis le début des vacances scolaires, selon ses voisins qui dénoncent également des violences de son beau-père. L'enfant a été retiré du foyer vendredi dernier après une demande de sa mère. Une famille d'accueil est recherchée. Le commissariat de Nîmes a ouvert une enquête pour savoir précisément ce qu'il a subi. Un jeune homme de 22 ans grièvement blessé hier en sautant du pont du Diable dans l'Hérault. Une chute de 21 mètres qui lui a causé de graves blessures au niveau de la colonne vertébrale. Il a été évacué en urgence absolue par hélicoptère vers l'hôpital de Montpellier. Et un randonneur blessé au genou a dû être élitreuillé également hier dans le massif du Canigou, bloqué au refuge de Bonaïga. Il ne pouvait plus avancer. Le Dragon 66 l'a récupéré avec deux CRS du secours en montagne et un médecin. Il a rejoint Vernet-les-Bains sans encombre. Le fils de la femme retrouvée morte dans le Vaucluse à Valréas a reconnu les faits. Il a été interpellé et placé en garde à vue ce week-end. Une enquête pour assassinat est ouverte. La victime de 52 ans présentait plusieurs plaies au niveau du cou et du visage. Un couteau a été saisi et une autopsie doit avoir lieu dans les prochains jours. Dans l'actualité également, Sébastien Lecornu est au Porge en Gironde, commune très touchée par le méga feu de cet été. L'incendie a parcouru 42 000 hectares dans ce coin de France. Le Premier ministre doit rencontrer des élus et des acteurs socio-économiques avant plusieurs réunions à Mérignac. Des annonces sont attendues en début d'après-midi. Augmenter la facture d'eau de 25%, c'est ce que préconise un rapport de l'Inspection Générale des Finances. Une hausse qui doit permettre de financer les investissements nécessaires pour débarrasser l'eau potable des pesticides et des PFAS. Le tennis de table Félix Lebrun entre encore plus dans l'histoire. Le Français a remporté hier son premier grand smash lors du WTT Europe Smash. C'était en Suède, une première pour un tricolore. Il s'est imposé en finale contre le Japonais Harimoto et il est deuxième joueur mondial ce lundi. Et puis un soleil qui domine largement pour le moment dans notre sud, malgré davantage de nuages dans l'après-midi sur le Gard et l'est de l'Hérault, avec une petite ondée possible. Le vent de nord à nord-ouest va souffler jusqu'à 60 km/h et les températures maximales, il va faire 33 degrés à Lodève, 34 à Saint-Estève et à Narbonne, jusqu'à 35 degrés à Béziers et à Frontignan, 36 à Cavaillon et la maximale à Latte, Montpellier et Nîmes, il fera 37 degrés.
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passez une bonne matinée avec RTS. Notez que là, c'est à partir de jeudi. Jeudi revient ce joli festival que nous aimons beaucoup à Narbonne. Ça s'appelle Barque en Seine. Festival qui mélange, comment dire, bodega, déambulation, art de rue, concert. Franchement, c'est hyper sympa. C'est gratuit. Évidemment, les concerts. Cours Mirabeau. Alors, vous allez démarrer jeudi avec un concert de Superbus. Le lendemain, vendredi, c'est soirée totalement 80, avec entre autres Imagination, Plastic Bertrand, Pauline Esther, Ottawa, début de soirée. Autant vous dire que ça va être une soirée bien folle, avec tous les tubes cultes des années 80. Et puis vous allez terminer la semaine, samedi soir, Cours Mirabeau, puisque vous allez retrouver sur scène Amir. Amir pour venir clore une belle édition qui s'annonce de

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0: 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À 11h30, on fera un point sur la météo des plages. Et juste avant, l'un des sons qui nous a accompagnés tout cet été, c'est Shakira sur RTS.
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0: Puis tout de suite, enfilez la Méditerranée, enfilez votre maillot, mettez la crème solaire. C'est parti.
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2: Et un ciel bien voilé hein, sur nos plages, sans pluie a priori. Quelques timides ondées envisagées sur le Gard et l'Hérault, mais ça ne devrait pas gâcher la fête. En revanche, ce qui pourrait la gâcher, c'est le vent de nord-ouest qui devrait souffler entre 45 et 60 km/h. L'indice UV sera compris entre 6 et 7. Et puis les températures sur le sable, il fera de 35 à 36 degrés. Et dans l'eau, on attend 23 degrés à Gruissant, 25 à 7, 27 degrés sur les plages d'Argelès-sur-Mer, 28 plage de l'Espiguette dans le Gard et jusqu'à 29 degrés à la Grande Motte.
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Merci d'être fidèle à RTS, la radio de votre été, la radio qui vous donne, vous le savez, tout au long de cet été, plein de bons plans sortis. Comme on est lundi, eh bien tiens, vous avez rendez-vous au Pont du Gard. Mais oui, c'est le dernier lundi d'ailleurs des apéros en musique avec un DJ set ambiance lounge. Ça va être très très bien, ça commence à 19h là tout à l'heure. Vous allez

0: à réserver. Le concert démarre à 21h. Vous avez également d'autres sorties, par exemple tiens, sur l'aglo de Montpellier à Grabel aujourd'hui, pour être précis. Vous avez une soirée court-métrage, c'est dans le cadre de Cinéma sous les étoiles, festival qui met en avant les femmes réalisatrices, et donc là ce soir consacré vraiment au court-métrage. Ça se passe dans la cour du château à Grabel. Les portes ouvrent à 19h, diffusion des films à partir de 21h30. Et puis les lundis vignerons également continuent dans l'Hérault à Gignac, au domaine de Pélican, avec des dégustations de différents domaines à partir de 18h30, et puis ensuite on embraye avec le dîner à partir de 20h au Brasero. Rappelons quand même que l'abus d'alcool est dangereux pour la santé, et que vous avez plein d'autres idées de sorties à retrouver à tout moment sur rtsfm.com. Allez, à midi l'info, et juste avant vous écoutez Oria sur RTS.
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1: RTS, merci de nous écouter dans votre voiture, en vacances, au boulot, avec Bébé Brune dans un instant, et Temper City. Midi, l'info tout de suite avec Loris, bonjour.
2: Bon midi à tous. Trois départements du sud-est placés aujourd'hui en vigilance rouge face au risque de feux de forêt. Il s'agit des Bouches-du-Rhône, du Var et du Vaucluse. Le reste de la région est en orange. Et plusieurs espaces naturels ferment au public aujourd'hui à Montpellier face justement au risque très élevé de feux. La réserve du Lez, le bois de Montmort, le parc Méric, le lac des Garrigues, le parc Sophie des Marais et le secteur des Bouisses sont concernés. Les travaux pouvant provoquer des étincelles sont aussi interdits dans les espaces forestiers. Jusqu'à 200 mètres autour. Dans l'actualité également, une femme d'environ 70 ans est morte après avoir été percutée par un TER tôt ce matin à Lille-sur-la-Sorgue. Le drame s'est produit au passage à niveau numéro 13, chemin de Saint-Gervais. Le trafic entre Avignon et Cavaillon a été interrompu dans les deux sens pendant une partie de la matinée. Les trains ont recommencé à circuler peu avant 11h. Sébastien Lecornu est en Gironde. Depuis ce matin, le Premier ministre doit enchaîner les réunions avec plusieurs de ses ministres, notamment Laurent Nunez, le ministre de l'Intérieur. Des échanges sont aussi prévus avec des élus locaux, des acteurs économiques et des représentants du tourisme. Ce matin, au Porge, Sébastien Lecornu a été hué par des habitants de cette commune très touchée par le méga-feu où près de 200 maisons ont brûlé. Le coût de la vie étudiante a encore augmenté selon l'enquête annuelle du syndicat étudiant UNEF. Après les aides, le reste à charge atteint en moyenne 1 300 € par mois, soit 74 € de plus qu'il y a un an. Depuis la première élection d'Emmanuel Macron en 2017, cette hausse atteint 35% selon le syndicat. Un nouveau pensionnaire à la réserve africaine de Sijan dans l'Aude, Zuko, un jeune talapoin du Gabon, est né le 16 juillet dernier. Il évolue désormais avec sa famille dans la grande volière d'immersion. Une essence rare pour cette espèce quasiment menacée. Le talapoin, c'est le plus petit singe d'Afrique avec seulement 800 grammes à 1,3 kg à l'âge adulte. En athlétisme, la France termine les championnats d'Europe sans aucune médaille d'or à Birmingham. Les tricolores se classent 19e au tableau des médailles avec 3 en argent et 8 en bronze. C'est seulement la 4e fois de son histoire que la délégation tricolore quitte ces championnats d'Europe sans aucun titre. Et puis, le soleil domine largement malgré davantage de nuages prévus cet après-midi sur le Gard et l'est de l'Hérault avec une petite ondée possible. Le vent de nord à nord-est va souffler jusqu'à 60 km/h et les températures maximales 33 degrés à Gignac, 34 à Saint-Estève et Limoux, 35 à Sauvian et à Metz, jusqu'à 36 à Cavaillon et 37 degrés à Latte et à Sommières.
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0: Bonne journée avec RTS et bon été également avec nous. 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Votre post-déj continue. À suivre la météo des plages aux alentours de midi et demi. Et puis juste avant, tiens, le dernier news, par exemple, Night Shift Superstar et classique également de Beyoncé sur RTS.
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0: Allez, passez une bonne journée avec RTS. Bébé Rexa pour la suite. On a également Jérémy Frérot. Et puis tout de suite, vous gardez votre maillot de bain, vous mettez la crème solaire et la serviette sur le sable. C'est parti. 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
2: Et un ciel bien voilé hein, sur nos plages, sans pluie a priori. Quelques timides ondées envisagées sur le Gard et l'Hérault, mais ça ne devrait pas gâcher la fête. En revanche, ce qui pourrait la gâcher, c'est le vent de nord-ouest qui devrait souffler entre 45 et 60 km/h. L'indice UV sera compris entre 6 et 7. Et puis les températures sur le sable, il fera de 35 à 36 degrés. Et dans l'eau, on attend 23 degrés à Gruissant, 25 à 7, 27 degrés sur les plages d'Argelès-sur-Mer, 28 plage de l'Espiguette dans le Gard et jusqu'à 29 degrés à la Grande Motte.
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0: c'est RTS que vous écoutez, la radio officielle de la Saint-Louis à 7, comme chaque année d'ailleurs. La Saint-Louis qui démarre avec un jour d'avance cette année, ça commence mercredi avec évidemment, vous le savez, l'ouverture avec depuis le balcon de l'hôtel de ville à partir de 19h, ça commence l'ouverture officielle, même 19h30 sur la placette. Et puis alors le soir également, grand retour du Grand Prix cycliste de la Saint-Louis, la course qui était en sommeil déjà depuis une bonne vingtaine d'années. Donc ça va être bien. Circuit urbain entièrement fermé et évidemment à la circulation. Il va falloir faire 50 tours de cette à vélo. Vous allez pouvoir eh bien encourager les cyclistes qui participent. Et puis à partir de 21h30 également sur le parvis du Théâtre Molière, vous avez Toufik, DJ et compositeur, qui va vous proposer des sets qui mélangent en fait voilà la tendance actuelle et puis en mode un petit peu old school. Et il est également même prof de danse hip-hop également. Donc ça promet vraiment une belle soirée. 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Allez, à 13h l'info. Et juste avant, c'était Imin Palak pour vous accompagner sur RTS. C'est RTS que vous écoutez, la radio officielle de la Saint-Louis à 7, comme chaque année d'ailleurs. La Saint-Louis qui démarre avec un jour d'avance cette année, ça commence mercredi avec évidemment, vous le savez, l'ouverture avec depuis le balcon de l'hôtel de ville à partir de 19h, ça commence l'ouverture officielle même 19h30 sur la placette. Et puis alors le soir également, grand retour du Grand Prix cycliste de la Saint-Louis, la course qui était en sommeil déjà depuis une bonne vingtaine d'années. 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Vous allez pouvoir eh bien encourager les cyclistes qui participent. Et puis à partir de 21h30 également sur le parvis du Théâtre Molière, vous avez Toufik, DJ et compositeur, qui va vous proposer des sets qui mélangent en fait voilà la tendance actuelle et puis en mode un petit peu old school. Et il est également même prof de danse hip-hop également. Donc ça promet vraiment une belle soirée. 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Allez, à 13h l'info. Et juste avant, c'était Imin Palak pour vous accompagner sur RTS.
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0: gel dans un instant. Jamaïcaine et Gims également, le soleil. 13h. À 13h d'abord, l'info sur RTS.
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2: Bonjour à toutes et à tous. Du soleil sur le littoral méditerranéen, ailleurs quelques nuages. On y revient en détail à la fin de ce flash. Cet enfant de 8 ans enfermé à Nîmes par sa mère et son beau-père, la procureure de la République apporte des précisions. Ce jeune garçon fait l'objet d'un suivi judiciaire depuis 2023. Le parquet évoque des troubles de la personnalité chez l'enfant et des désaccords éducatifs entre ses parents séparés. Une demande de placement avait déjà été formulée par sa mère, mais faute de place en famille d'accueil et face à l'urgence de la situation, le jeune garçon a finalement été placé en foyer. Pour rappel, il a été enfermé pendant plusieurs semaines, nourri uniquement par ses voisins. Une enquête pénale a été ouverte pour juger le comportement des parents. À Montpellier, les espaces verts sont fermés au public ce lundi en raison du risque élevé d'incendie. La ville interdit aussi les travaux dans les espaces forestiers, tout comme l'usage d'un barbecue, de feux d'artifice ou le fait de fumer une cigarette. En France, 3 départements sont en vigilance rouge pour risque très élevé. Il s'agit du Vaucluse, des Bouches-du-Rhône et du Var. Toujours dans la métropole, un jeune homme de 19 ans est mort d'une balle dans la tête. Il sortait d'une discothèque de Montpellier quand une bagarre a éclaté entre plusieurs personnes. Des coups de feu ont été échangés. La victime n'était pas directement visée. Elle a été touchée par une balle perdue. Dans le reste de l'actualité, Sébastien Lecornu est en Gironde, entouré de plusieurs de ses ministres. Il va s'entretenir avec les élus locaux, les acteurs économiques et des représentants du secteur du tourisme. Ce matin, au Porge, le Premier ministre a été hué par les habitants du village le plus touché par le méga-feu. Près de 200 maisons ont brûlé sur la commune. Et dans les Landes, le feu est désormais fixé. Il a parcouru 1700 hectares depuis jeudi autour de Luglon. Certains habitants évacués ont eu l'autorisation de rentrer chez eux. En sport, qui pourra nager plus vite que Léon Marchand? Le Toulousain est allé décrocher hier soir une nouvelle médaille d'or au championnat d'Europe de natation. Cette fois, c'était sur le 400 mètres nage libre, juste avant de décrocher avec ses collègues de l'équipe de France une médaille de bronze sur le relais 4 x 100 mètres 4 nages. Les Bleus terminent donc ces championnats d'Europe avec 11 médailles. Et puis on termine avec votre météo. Le Gard et le Vaucluse, toujours en vigilance orange pour canicule ce lundi. L'Hérault, l'Aude et les Pyrénées-Orientales restent en jaune. Mais selon Météo France, toutes les alertes canicule devraient être levées demain matin. Côté température, cet après-midi, vous avez 36 degrés au plus chaud à Montpellier, 35 à Nîmes, 33 à Béziers, Perpignan et Agde, 28 à Toulouse.

0: Allez, passez une bonne journée, un bel été avec RTS. 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On continue ce lundi. Pour la suite, c'est le retour de Tovlo avec Stromae ou encore Maël Smith sur RTS.
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C'est RTS avec Anaïs qui va fêter ses 50 ans là dans la semaine, c'est jeudi. Oh, ça présage déjà d'une jolie fête chez Anaïs. Autre belle fête également, à dire c'était Soprano, vous vous rappelez peut-être, c'était fin juin, c'était lui qui avait ouvert le Lunel Oz Festival dans les arènes de Lunel. Bon, ambiance totalement différente aujourd'hui puisque vous avez un taureau piscine, c'est même demain d'ailleurs, taureau piscine dans les arènes de Lunel. Soprano, vous l'écoutez avec son dernier son, DJ, juste après Teddy Swims sur RTS.

0: Allez, passez une bonne journée avec RTS. 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Allez, avant 14h, on écoute ensemble Shakira sur RTS.
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1: Bonjour à toutes et à tous. Du soleil sur le littoral méditerranéen, ailleurs quelques nuages. On y revient en détail à la fin de ce flash. Cet enfant de 8 ans enfermé à Nîmes par sa mère et son beau-père, la procureure de la République apporte des précisions. Ce jeune garçon fait l'objet d'un suivi judiciaire depuis 2023. Le parquet évoque des troubles de la personnalité chez l'enfant et des désaccords éducatifs entre ses parents séparés. Une demande de placement avait déjà été formulée par sa mère. Mais faute de place en famille d'accueil et face à l'urgence de la situation, le jeune garçon a finalement été placé en foyer. Pour rappel, il a été enfermé pendant plusieurs semaines, nourri uniquement par ses voisins. Une enquête pénale a été ouverte pour juger le comportement des parents. À Montpellier, les espaces verts sont fermés au public ce lundi en raison du risque élevé d'incendie. La ville interdit aussi les travaux dans les espaces forestiers, tout comme l'usage d'un barbecue, de feux d'artifice ou le fait de fumer une cigarette. En France, 3 départements sont en vigilance rouge pour risque très élevé. Il s'agit du Vaucluse, des Bouches-du-Rhône et du Var. Toujours dans la métropole, un jeune homme de 19 ans est mort d'une balle dans la tête. Il sortait d'une discothèque de Montpellier quand une bagarre a éclaté entre plusieurs personnes. Des coups de feu ont été échangés. La victime n'était pas directement visée. Elle a été touchée par une balle perdue. Dans le reste de l'actualité, Sébastien Lecornu est en Gironde, entouré de plusieurs de ses ministres. Il va s'entretenir avec les élus locaux, les acteurs économiques et des représentants du secteur du tourisme. Ce matin, au Porge, le Premier ministre a été hué par les habitants du village le plus touché par le méga-feu. Près de 200 maisons ont brûlé sur la commune. Et dans les Landes, le feu est désormais fixé. Il a parcouru 1700 hectares depuis jeudi autour de Luglon. Certains habitants évacués ont eu l'autorisation de rentrer chez eux. En sport, qui pourra nager plus vite que Léon Marchand? Le Toulousain est allé décrocher hier soir une nouvelle médaille d'or au championnat d'Europe de natation. Cette fois, c'était sur le 400 mètres nage libre, juste avant de décrocher avec ses collègues de l'équipe de France une médaille de bronze sur le relais 4 x 100 mètres 4 nages. Les Bleus terminent donc ces championnats d'Europe avec 11 médailles. Et puis on termine avec votre météo. Le Gard et le Vaucluse, toujours en vigilance orange pour canicule ce lundi. L'Hérault, l'Aude et les Pyrénées-Orientales restent en jaune. Mais selon Météo France, toutes les alertes canicule devraient être levées demain matin. Côté température, cet après-midi, vous avez 36 degrés au plus chaud à Montpellier, 35 à Nîmes, 33 à Béziers, Perpignan et Agde, 28 à Toulouse.
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1: Bonjour à toutes et à tous. Du soleil sur le littoral méditerranéen, ailleurs quelques nuages. On y revient en détail à la fin de ce flash. Cet enfant de 8 ans enfermé à Nîmes par sa mère et son beau-père, la procureure de la République apporte des précisions. Ce jeune garçon fait l'objet d'un suivi judiciaire depuis 2023. Le parquet évoque des troubles de la personnalité chez l'enfant et des désaccords éducatifs entre ses parents séparés. Une demande de placement avait déjà été formulée par sa mère, mais faute de place en famille d'accueil et face à l'urgence de la situation, le jeune garçon a finalement été placé en foyer. Pour rappel, il a été enfermé pendant plusieurs semaines, nourri uniquement par ses voisins. Une enquête pénale a été ouverte pour juger le comportement des parents. À Montpellier, les espaces verts sont fermés au public ce lundi en raison du risque élevé d'incendie. La ville interdit aussi les travaux dans les espaces forestiers, tout comme l'usage d'un barbecue, de feux d'artifice ou le fait de fumer une cigarette. En France, 3 départements sont en vigilance rouge pour risque très élevé. Il s'agit du Vaucluse, des Bouches-du-Rhône et du Var. Toujours dans la métropole, un jeune homme de 19 ans est mort d'une balle dans la tête. Il sortait d'une discothèque de Montpellier quand une bagarre a éclaté entre plusieurs personnes. Des coups de feu ont été échangés. La victime n'était pas directement visée. Elle a été touchée par une balle perdue. Dans le reste de l'actualité, Sébastien Lecornu est en Gironde, entouré de plusieurs de ses ministres. Il va s'entretenir avec les élus locaux, les acteurs économiques et des représentants du secteur du tourisme. Ce matin, au Porge, le Premier ministre a été hué par les habitants du village le plus touché par le méga-feu. Près de 200 maisons ont brûlé sur la commune. Et dans les Landes, le feu est désormais fixé. Il a parcouru 1700 hectares depuis jeudi autour de Luglon. Certains habitants évacués ont eu l'autorisation de rentrer chez eux. En sport, qui pourra nager plus vite que Léon Marchand? Le Toulousain est allé décrocher hier soir une nouvelle médaille d'or au championnat d'Europe de natation. Cette fois, c'était sur le 400 mètres nage libre, juste avant de décrocher avec ses collègues de l'équipe de France une médaille de bronze sur le relais 4 x 100 mètres 4 nages. Les Bleus terminent donc ces championnats d'Europe avec 11 médailles. Et puis on termine avec votre météo. Le Gard et le Vaucluse, toujours en vigilance orange pour canicule ce lundi. L'Hérault, l'Aude et les Pyrénées-Orientales restent en jaune. Mais selon Météo France, toutes les alertes canicule devraient être levées demain matin. Côté température, cet après-midi, vous avez 36 degrés au plus chaud à Montpellier, 35 à Nîmes, 33 à Béziers, Perpignan et Agde, 28 à Toulouse.
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2: La journée est rouge dans le sens des retours et orange dans celui des départs. Et plusieurs gros bouchons sur la 9 entre le Pertus et le Boulou. Avant Nîmes, en direction d'Orange sur la 7 après Orange, direction Lyon. Également sur la 54 à Nîmes-Ouest en provenance d'Arles. Et sur la 61 à hauteur de Carcassonne dans le sens Toulouse-Narbonne. Et puis du monde aussi à Agde sur la D612.
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1: Bonjour à toutes et à tous. Du soleil sur le littoral méditerranéen, ailleurs quelques nuages. On y revient en détail à la fin de ce flash. Cet enfant de 8 ans enfermé à Nîmes par sa mère et son beau-père, la procureure de la République apporte des précisions. Ce jeune garçon fait l'objet d'un suivi judiciaire depuis 2023. Le parquet évoque des troubles de la personnalité chez l'enfant et des désaccords éducatifs entre ses parents séparés. Une demande de placement avait déjà été formulée par sa mère, mais faute de place en famille d'accueil et face à l'urgence de la situation, le jeune garçon a finalement été placé en foyer. Pour rappel, il a été enfermé pendant plusieurs semaines, nourri uniquement par ses voisins. Une enquête pénale a été ouverte pour juger le comportement des parents. À Montpellier, les espaces verts sont fermés au public ce lundi en raison du risque élevé d'incendie. La ville interdit aussi les travaux dans les espaces forestiers, tout comme l'usage d'un barbecue, de feux d'artifice ou le fait de fumer une cigarette. En France, 3 départements sont en vigilance rouge pour risque très élevé. Il s'agit du Vaucluse, des Bouches-du-Rhône et du Var. Toujours dans la métropole, un jeune homme de 19 ans est mort d'une balle dans la tête. Il sortait d'une discothèque de Montpellier quand une bagarre a éclaté entre plusieurs personnes. Des coups de feu ont été échangés. La victime n'était pas directement visée. Elle a été touchée par une balle perdue. Dans le reste de l'actualité, Sébastien Lecornu est en Gironde, entouré de plusieurs de ses ministres. Il va s'entretenir avec les élus locaux, les acteurs économiques et des représentants du secteur du tourisme. Ce matin, au Porge, le Premier ministre a été hué par les habitants du village le plus touché par le méga-feu. Près de 200 maisons ont brûlé sur la commune. Et dans les Landes, le feu est désormais fixé. Il a parcouru 1700 hectares depuis jeudi autour de Luglon. Certains habitants évacués ont eu l'autorisation de rentrer chez eux. En sport, qui pourra nager plus vite que Léon Marchand? Le Toulousain est allé décrocher hier soir une nouvelle médaille d'or au championnat d'Europe de natation. Cette fois, c'était sur le 400 mètres nage libre, juste avant de décrocher avec ses collègues de l'équipe de France une médaille de bronze sur le relais 4 x 100 mètres 4 nages. Les Bleus terminent donc ces championnats d'Europe avec 11 médailles. Et puis on termine avec votre météo. Le Gard et le Vaucluse, toujours en vigilance orange pour canicule ce lundi. L'Hérault, l'Aude et les Pyrénées-Orientales restent en jaune. Mais selon Météo France, toutes les alertes canicule devraient être levées demain matin. Côté température, cet après-midi, vous avez 36 degrés au plus chaud à Montpellier, 35 à Nîmes, 33 à Béziers, Perpignan et Agde, 28 à Toulouse.

0: Des bouchons sur la 9 dès la frontière sur 10 km en arrivant au boulot, 3 km au niveau de Narbonne, un ralentissement de 6 km avant Nîmes, sur la 61 ça coince sur 13 km à Carcassonne direction Narbonne, sur la 7 un bouchon de 20 km entre Piolenc et Bolène en direction de Lyon et sur la 54 c'est chargé en arrivant à Nîmes Ouest en provenance d'Arles.
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1: 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À 17h, Génération RTS débute dans un instant avec Foster the People pour Pump Top Kicks. Le temps de faire le point sur l'info RTS.
2: Salut Guillaume, bonjour à tous. La feria de Béziers s'est achevée hier soir. Un bilan est dressé dès aujourd'hui avec 1 170 000 participants, malgré un démarrage assez poussif. Un recul de fréquentation dans les arènes avec 2000 spectateurs de moins qu'il y a un an. Le maire Robert Ménard note que cette édition 2026 s'est déroulée sans incident majeur. La chaleur se maintient dans la région. 6 départements du sud restent en vigilance orange canicule jusqu'à demain 6h du matin. Gare, Vaucluse, Bouches-du-Rhône, Var, Ardèche et Drôme. Dans l'Hérault, un corps a été découvert par un promeneur ce matin au pied du pic Saint-Loup. La victime n'est pour l'heure pas identifiée, mais il pourrait s'agir d'un jeune randonneur de 23 ans porté disparu et recherché par la gendarmerie depuis hier. Dans le Vaucluse, une femme est décédée ce matin vers 8h30 à Lille-sur-la-Sorgue. La septuagénaire a été happée par un TER à proximité d'un passage à niveau. Le trafic SNCF a été coupé une partie la matinée entre Avignon et Cavaillon. 3 hommes arrêtés en début de semaine dernière dans les Pyrénées-Orientales. Ils tentaient d'aller en Espagne par Cerbère. L'un d'eux, âgé de 22 ans, est soupçonné d'avoir volé la montre de luxe d'un diplomate qatari à Cannes, une montre estimée à 120 000 euros. Le trio a été placé en détention provisoire. Sébastien Lecornu est 6 ministres aujourd'hui en Gironde sur les incendies qui ont ravagé le département ainsi que celui des Landes. Une aide de 12 millions d'euros va être débloquée et les procédures vont être accélérées pour la reconstruction à l'identique des bâtiments détruits. Sur la polémique concernant la gestion des feux, notamment aux Porges, le Premier ministre affirme qu'il n'y a rien à cacher sur le déroulé des opérations. Le week-end du 15 août est passé, mais le trafic reste très dense sur les routes. Dans l'ex-Languedoc-Roussillon et en PACA, le drapeau est orange dans le sens des départs et rouge dans celui des retours. 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Dans l'Aude, en ce moment, le Summer Games Tour jusqu'à mercredi à Le Cat et vendredi et samedi à Port-la-Nouvelle, avec une centaine de jeux et de jouets à l'honneur et accessibles gratuitement. La météo demain, du soleil et quelques nuages élevés. En deuxième partie de journée, des cumulus se formeront localement sur les reliefs. Tramontane et Mistral seront soutenus avec des pointes jusqu'à 50-60 km/h sur les secteurs les plus exposés au vent. Des températures stables au lever du jour, 22 à Lodève, 24 à Perpignan-Béziers, Narbonne, 25 à Montpellier, Nîmes, Avignon et 7. Et demain après-midi, il fera encore chaud avec de 32 à 38 degrés.
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1: Deux accidents sur l'autoroute A9 à hauteur de Narbonne, l'un au kilomètre 191 direction Avignon, ça coince sur 6 km, et dans l'autre sens au kilomètre 189 direction Perpignan avec un bouchon sur 5 km. Toujours sur l'A9, 10 km de ralentissement entre le Pertus et le Boulou direction Orange, et ça coince aussi à Nîmes sur la 54 en arrivant à l'A9.
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0: Salut tout le monde, soyez les bienvenus sur RTS.
1: Guillaume sur RTS.
0: Allez, c'est parti pour une nouvelle semaine, la 34e semaine de l'année. On est ensemble tous les jours entre 17h et 20h. C'est la génération RTS. On écoute des nouveautés, mais aussi les titres qui ont marqué les années RTS, avec les titres des années 90, 2000, 2010. Et donc, vous l'aurez compris, hein, jusqu'à aujourd'hui. Et ça démarre tout de suite. Et je vous propose de retourner dans les années 90. Avec UB40, les rois du reggae. UB40, The Way You Do, The Things You Do. C'est ce qu'on écoute maintenant. Et c'est ça, la génération RTS.

0: I Just Might. Bruno Mars, qu'on vient d'écouter, je parle comme ça. Soyez les bienvenus sur RTS, 17h, 20h, on se fait plaisir. Hein. C'est l'été, on est tranquille, personne surveille. Du côté de la direction de la radio, ils sont tous en vacances sur un transat. On est cool, on fait ce qu'on veut. Alors du coup, je peux parler comme ça, il n'y a pas de souci. Soyez les bienvenus, 17h, 20h, génération RTS, on se fait plaisir. On écoute les titres des années 90, 2000 et 2010. 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La suite, la génération RTS se poursuit, la musique du film La Plage. On se souvient, Leonardo DiCaprio, Guillaume Canet, Marion Cotillard. On va écouter All Saints avec Pure Shores et on aura R.E.M. avec Shiny Happy People. Ça, ça met vraiment de bonne humeur. Merci d'être avec nous. Belle fin d'après-midi avec nous. Hein. Bougez pas, restez là, c'est RTS.
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0: c'est la génération RTS, entre 17h et 20h tous les jours. Ça, c'est la suite de la musique Tamim Pala Jenny qui arrive. On va écouter Dracula et on aura Stéphane Escher aussi pour déjeuner en paix pour la génération RTS. Et puis, on a rendez-vous dans quelques minutes avec Corentin qui me rejoint tous les jours avec l'agenda de l'été que vous retrouvez sur rtsfm.com. Entre autres, cette semaine, on va manger du cassoulet. Bah oui, c'est la fameuse fête du cassoulet qui est de retour dès mercredi. Tous les détails à suivre dans un instant dans notre agenda sur RTS.
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2: Sur la 9, 8 km de bouchon à Narbonne en direction de Perpignan après un accident au kilomètre 189 et dans le même secteur mais dans l'autre sens de circulation direction de Béziers, un autre bouchon de 8 km à partir du kilomètre 196 et toujours sur la 9, un autre accident plus au nord au kilomètre 80 après Montpellier direction Nîmes et ça coince sur 4 km.
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0: C'est le début de la semaine et c'est donc le moment parfait pour faire le point sur l'agenda. Et cette semaine, Corentin, il y a encore plein de trucs très sympatoches.
1: Salut Guillaume, salut à tous. Et on commence le direct avec un rendez-vous immanquable pour les épicuriens de la région. Vous êtes nombreux. Dès mercredi jusqu'à ce week-end, c'est la fête du cassoulet à Castelnaudary. Et oui, pendant 5 jours, concert gratuit, grand marché gourmand et dégustation un peu partout. Le top départ, c'est mercredi à 16h avec la 17e ronde du cassoulet, avec des courses pour petits et grands, en plus des nombreuses animations pour les enfants.
0: De quoi se régaler. L'autre très gros temps fort de la région, c'est du côté de la mer.
1: Exactement, mercredi toujours, c'est le lancement de la fête de la Saint-Louis à 7. Une 282e édition rythmée par des spectacles, des concerts, des expos et évidemment les incontournables tournois de joutes. On vous refera d'ailleurs un point détaillé ici même mercredi et jeudi.
0: Et on a hâte. Et si on cherche des sorties un peu plus posées?
1: Eh ben, on peut prendre la direction de la métropole de Montpellier avec le clap de fin pour le festival gratuit à Cinéma sous les étoiles. Les dernières projections en plein air et les animations prévues ce soir à Grabel, demain à Beaulieu, mercredi à Fabrègues et jeudi à Saint-Dréséry. Et puis, si vous êtes plutôt grand bain, c'est l'avant-dernière étape de piscine, en fait. Là aussi, c'est dans la métropole de Montpellier avec des jeux et des animations jusqu'à jeudi. Cette fois-ci à la piscine de Cournon-Terral.
0: Et puis pour finir, tu nous as dégoté une petite touche d'insolite.
1: Et oui, si vous voulez absolument sortir ce soir, direction le pont du Gard pour le tout dernier apéro DJ de l'été. Voilà, faut y aller maintenant. Il faut en profiter de 19h à minuit. Food truck, tapas, DJ set et spectacle son et lumière pour finir en beauté. Et puis, quand vous voulez, dans la semaine, pour une balade rafraîchissante, on peut prendre la direction de la plage de Peyrefitte entre Cerbère et Banyuls, hein, tout au sud de notre région, au cœur d'une réserve marine protégée. Un sentier sous-marin de 250 mètres vous attend. C'est balisé, gratuit. Seule condition, évidemment, savoir nager.
0: Ah, j'adore le snorkeling. Merci Corentin et toutes les infos sont à retrouver sur rtsfm.com.
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0: Julien Libéota qu'on vient d'écouter sur RTS avec ce titre « Dis-moi où RTS, partenaire de l'édition 2026 du Festival Barque en Seine ». Ça démarre ce jeudi, cours Mirabeau à Narbonne. Chaque soir, un concert gratuit avec jeudi le groupe Superbus. Vendredi, les stars des années 80 et samedi, ce sera Amir. Donc ça... Trois concerts gratuits, trois soirées de fête pour ce festival Barque en Seine. Jeudi, vendredi, samedi, ça se passe à Narbonne. Plus d'infos, rtsfm.com, c'est la rubrique sortir. Dans un instant, Avril Lavigne, on l'écoute avec Complicated sur RTS, avant de retrouver la météo des plages.
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0: Et voilà pour le titre d'Avril Lavigne, c'était Complicated qu'on vient d'écouter, un des titres de la génération RTS. Santa pour la suite, il y aura Popcorn Salé, avant de faire le point sur l'info à 18h. Mais d'abord, vous l'attendez, forcément, voici la météo des plages sur RTS.
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2: Un temps bien ensoleillé demain sur les plages avec un indice UV toujours élevé, 7 sur l'ensemble du littoral. Attention au vent de terre qui soufflera fort avec des rafales parfois au-delà de 50 km/h. Et la chaleur persistera sur le sable de 23 à 26 degrés au lever du jour, de 33 à 36 demain après-midi. Et dans l'eau de mer, comptez 24 à Collioure et Canet-en-Roussillon, 25 à Marseille en plage Aigrissant et 26 degrés au Gros du Roi et à Palavas.
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0: Salut Guillaume, salut à tous dans le Gard. Le corps partiellement calciné retrouvé mercredi dernier dans une vigne à Saint-Gilles aurait été identifié selon une femme qui affirme être sa sœur. La victime serait une jeune influenceuse nîmoise de 29 ans. L'enquête ouverte pour assassinat par le parquet de Nîmes se poursuit. Dans l'Hérault, le drame hier en fin de journée, un cycliste d'une quarantaine d'années a été découvert inanimé à Montady au bord d'une route. Malgré les efforts des sapeurs-pompiers, il n'a pas survécu. La victime aurait fait une chute. Trois départements en rouge aujourd'hui sur la carte de la météo des forêts de Météo France, le Vaucluse, le Var et les Bouches-du-Rhône, qui restera demain le seul département au niveau de risque le plus élevé. Haute-Gare, Hérault, Vaucluse et Pyrénées-Orientales seront en orange. Après les incendies, les annonces de Sébastien Lecornu pour la Gironde et les Landes, 12 millions d'euros vont être débloqués pour les collectivités sinistrées. Le Premier ministre veut s'inspirer de l'exemple de Notre-Dame pour que la reconstruction puisse aller vite. Des mesures ont été annoncées également pour les entreprises et les agriculteurs. Une réunion de crise cet après-midi à Matignon après le piratage du site des impôts et le vol de données de près de 700 000 contribuables particuliers et professionnels. L'administration fiscale doit prévenir les victimes dans le courant de la semaine. Les hackers, eux, affirment avoir vendu les fichiers pour des milliers d'euros. Un avion de formation de l'armée de l'air s'est écrasé ce matin à Salon de Provence. L'instructeur et l'élève pilote ne sont que légèrement blessés. Ils ont réussi à éviter les zones habitées avant de se poser en urgence. L'appareil s'est ensuite embrasé. Les étudiants préparent leur rentrée et le syndicat UNEF estime que le coût de la vie étudiante a augmenté sur un an de 1,66% avec un budget de 1300 euros par mois aide comprise, soit 74 euros de plus. Les sorties à 7, la suite du cinéma de la mer avec des séances de ciné en plein air au Théâtre de la Mer. Ce soir, Le Rêve américain avec Jean-Pascal Zadi et Raphaël Quenard. Un film sorti en février. Cet après-midi, il reste encore quelques places à la vente. La météo, du soleil demain, quelques nuages élevés localement sur les reliefs des cumulus. Le Mistral et la Tramontane souffleront parfois fort avec des pointes jusqu'à 50-60 km/h. Et la chaleur persistera avec de 22 à 25 degrés dès le lever du jour. Demain après-midi, il fera 32 à Lodève, 34 à Perpignan-Narbonne et 7, 36 degrés à Avignon et Béziers et 38 à Montpellier-Nîmes.
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0: Gros bouchon sur la 9 à Narbonne, ça coince sur plus de 7 km en direction de Béziers à partir du kilomètre 196. Toujours sur la 9, c'est très chargé au niveau de Lunel après un accident au kilomètre 80, 9 km en direction de Nîmes, près de 4 km direction Montpellier, puis sur le littoral du monde au Gros du Roi, acte sur la D612 et à Canet en Roussillon.
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0: Gims avec Soleil sur RTS.
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0: Vous revenez de la plage, vous rentrez du boulot, vous écoutez RTS et vous avez la génération RTS pour vous accompagner. C'est comme ça, chaque fin d'après-midi de l'été, entre 17h et 20h, la génération RTS, on écoute les tubes RTS des années 90, des années 2000, des années 2010 et jusqu'à aujourd'hui. Et pour commencer cette nouvelle heure, voici Salomé des Bahia, la brésilienne qui a fait la plus grande partie de sa carrière en France, en particulier avec le DJ Bob Sinclair. Salomé des Bahia qui arrive avec Outro Lugar, c'est un tube de l'été sur RTS.

0: Désiste Odora sur RTS avec Mélodrama. Il y a une chanson qui a fait un bond dans les écoutes sur Spotify mercredi dernier. Allez savoir pourquoi. Cette chanson. Oui, parce que mercredi, souvenez-vous, c'était le 12 août, c'était le jour de l'éclipse. Eh ben, figurez-vous que plus 97% ce jour-là en Grande-Bretagne d'écoute pour le titre de Bonnie Tyler. Total Eclipse of the Heart, la chanteuse galloise morte le mois dernier. Plus 97%. Il y a un autre titre d'ailleurs qui a profité de l'effet éclipse avec ses écoutes qui ont augmenté, mais alors carrément plus 594%. C'est le tout dernier morceau de l'album mythique Dark Side of the Moon, l'album de Pink Floyd. Le morceau s'appelle tout simplement Eclipse. Alors du coup, bah, ça a été un boom mercredi dernier. Sont fous ces Anglais. Janet Jackson dans un instant, Together Again, et Gwen Stefani avec Akon. On écoute The Sweet Escape pour Génération RTS.
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0: Gwen Stefani et Con avec The Sweet Escape sur Arthès. Alex Warren à suivre, on l'écoute avec Fever Dream. Et Shakira Wakely Jean, ce sera Hips Don't Lie sur RTS. Et Corentin sera de retour d'ici quelques minutes pour notre agenda de l'été. Encore beaucoup, beaucoup, beaucoup d'activités dans le sud. Cette semaine, à partir de mercredi par exemple, la fête du Cassoulet ou encore la Saint-Louis. Et on parle de tout ça dans un instant. Vous allez tout savoir en restant avec nous ici sur RTS. Bienvenue.
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2: Ça ne s'arrange pas sur l'autoroute A9 avec 12 km de bouchons désormais après Montpellier direction Nîmes suite à un accident au kilomètre 80. Dans l'autre sens de circulation, ça coince sur 4 km. 4 km de bouchons aussi, toujours sur l'A9 à hauteur de Narbonne direction Béziers. C'est très chargé dans l'Hérault sur la D612 à Vias et Agde.
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0: Si vous nous rejoignez pour attaquer cette nouvelle semaine, posez tout. Corentin est là pour nous lister les grands rendez-vous à ne pas rater dans la région. Salut Corentin.
1: Salut Guillaume, bonsoir à tous. Et oui, il y a de quoi remplir son agenda dès ce mercredi. Pour preuve, eh bien, on prend directement la direction de Castelnaudary pour la traditionnelle fête du cassoulet. 5 jours de festivités avec de la musique gratuite, un immense marché de producteurs et puis du cassoulet à toutes les sauces. Ça démarre mercredi, donc dès 16h avec la fameuse ronde du cassoulet. La course populaire pour toute la famille, couplée à plein de jeux pour les enfants et des animations de partout.
0: C'est un classique, on ne s'en lasse pas. L'autre événement phare de la semaine, tu nous emmènes au bord de la mer.
1: Et oui, tout juste, hein, autre tradition spectaculaire, la fête de la Saint-Louis à 7 qui lance sa 282e édition. C'est mercredi également. Au menu des concerts, des animations, les défilés, bien sûr. Les mythiques jouent sur le cadre royal. D'ailleurs, restez à l'écoute, on vous dévoilera tout le programme, enfin presque tout le détail. Voilà, détaillé, ce sera mercredi et jeudi ici même.
0: On a déjà hâte d'y être. Et pour ceux qui ont envie de soirées un peu plus calmes peut-être,
1: Pour de belles soirées d'été, profitez des dernières séances de cinéma sous les étoiles dans la métropole montpelliéraine. Soirée gratuite ce soir à Grabel, demain à Beaulieu, mercredi à Fabrègue et jeudi à Saint-Drézéry. Et pour se rafraîchir en famille, la piscine de Cournon-Terral accueille l'avant-dernière étape de piscine en fête avec plein d'activités jusqu'à jeudi.
0: Bon, dis-moi, tu n'aurais pas une ou deux idées un peu plus originales pour pimenter nos sorties?
1: Allez, on va faire comme ça. Si vous cherchez un plan pour ce soir, filez au Pont du Gard. Voilà, c'est le grand final des apéros DJ dès 19h. Il y a food truck, du bon son et le fameux show son et lumière sur le monument dès que la nuit tombe. Et puis si vous préférez explorer les fonds marins, on peut aller faire du snorkeling direction la crique de Peyrefitte. C'est du côté de Bagnols-sur-Mer, tout au sud de notre région. Et voilà, là il y a un sentier sous-marin gratuit de 250 mètres au milieu d'une réserve protégée. Voilà, n'oubliez juste pas vos palmes, votre masque et évidemment faut savoir nager.
0: Merci Corentin. Et pour ne rien manquer, vous avez toutes les infos sur rtsfm.com.
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0: ça m'énerve.
1: Ça m'énerve. Helmut Fritz, qu'on vient d'écouter sur RTS. Génération RTS, on est ensemble jusqu'à 20h pour écouter des titres des années 90, 2000, 2010 jusqu'à aujourd'hui. Par exemple, les Cardigans ou encore Danny Hines qui arrive avant le retour de l'info à 19h tout à l'heure avec Laurent. 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Allez, comme promis, The Cardigans, My Favorite Game, et Danny Hines, ça s'appelle It's Alright. Et puis on ira faire un tour à la plage. Ce sera la météo des plages aussi sur RTS.
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0: Le groupe Cardigan sur RTS avec My Favorite Game. Pour la suite, Danny Hines qui arrive avec It's Alright. Et puis à 19h, Laurent qui sera de retour pour faire un nouveau point sur l'info. C'est la génération RTS. Et comme nous ne sommes que le 17 août et que l'été n'est pas fini, voici la météo des plages.
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2: Un temps bien ensoleillé demain sur les plages avec un indice UV toujours élevé, 7 sur l'ensemble du littoral. Attention au vent de terre qui soufflera fort avec des rafales parfois au-delà de 50 km/h. Et la chaleur persistera sur le sable de 23 à 26 degrés au lever du jour, de 33 à 36 demain après-midi. Et dans l'eau de mer, comptez 24 à Collioure et Canet-en-Roussillon, 25 à Marseille en plage Aigurissant et 26 degrés au Gros-du-Roi et à Palavas.
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1: Place Carnot à Carcassonne, il est 19h sur RTS. Spiller pour la suite de la musique de la génération RTS. Spiller qu'on va écouter avec Groove Jet. Et l'info RTS tout de suite avec Laurent.
2: Salut Guillaume, bonsoir à tous. Dans l'Hérault, un corps a été découvert par un promeneur ce matin au pied du pic Saint-Loup. La victime n'est pour l'heure pas identifiée, mais il pourrait s'agir d'un jeune randonneur de 23 ans porté disparu depuis hier et qui faisait l'objet de recherches par la gendarmerie. Dans le Vaucluse, une femme est décédée ce matin vers 8h30 à Lille-sur-la-Sorgue. La septuagénaire a été happée par un TER à proximité d'un passage à niveau. Le trafic SNCF a été coupé une partie la matinée entre Avignon et Cavaillon. Dans les Pyrénées-Orientales, le couvre-feu pour les mineurs de moins de 15 ans non accompagnés d'un adulte instauré jusqu'au 1er septembre à Amélie-les-Bains a été confirmé par le tribunal administratif de Montpellier qui a rejeté le recours de la Ligue des droits de l'homme. L'arrêté avait été pris fin juillet par la municipalité après plusieurs incidents, notamment l'incendie d'une salle municipale. Deux enfants de 10 et 12 ans sont soupçonnés d'être les auteurs. Dans le Gard, une fuite de gaz après un accident de la route cet après-midi à Saint-Julien-des-Rosiers. Une voiture s'est retrouvée sur le toit après avoir provoqué la rupture d'une canalisation de gaz. 8 personnes ont été évacuées pendant que les pompiers prenaient en charge les 4 occupants du véhicule légèrement blessés. Les équipes de GRDF ont de leur côté stoppé la fuite. La feria de Béziers s'est achevée hier soir et un bilan est dressé dès aujourd'hui avec 1 170 000 participants. Malgré un démarrage assez poussif, un recul de fréquentation dans les arènes avec 2000 spectateurs de moins qu'il y a un an, le maire Robert Ménard note que cette édition 2026 s'est déroulée sans incident majeur. Sébastien Lecornu est 6 ministres aujourd'hui en Gironde sur les incendies qui ont ravagé le département ainsi que celui des Landes. Une aide de 12 millions d'euros va être débloquée. Les procédures vont être accélérées pour la reconstruction à l'identique des bâtiments détruits. Dans l'Aude, en ce moment, le Summer Games Tour jusqu'à mercredi à Locat et vendredi et samedi à Port-la-Nouvelle avec une centaine de jeux et de jouets à l'honneur et accessibles gratuitement. La météo du soleil demain avec quelques nuages élevés et en deuxième partie de journée des cumulus localement sur les reliefs. Tramontane et Mistral seront soutenus avec des pointes jusqu'à 50-60 km/h sur les secteurs les plus exposés au vent. Des températures stables au lever du jour, 22 à Lodève, 24 à Perpignan-Béziers-Narbonne, 25 à Montpellier-Nîmes, Avignon et 7. Et demain après-midi, il fera encore chaud avec de 32 à 38 degrés.
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2: La grosse difficulté persiste, toujours 12 km de bouchons sur l'autoroute A9 après un accident au kilomètre 80, ça coince après Montpellier en direction de Nîmes. À Montpellier, attention, un accident à la sortie de la ville après le rond-point du Zénith en direction de Pérol et de l'aéroport, et sur le littoral, ça coince toujours au Gros du Roi à Agde, Sérignan et Canet-en-Roussillon.
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0: Mister Know It All, comme promis, on a écouté Teddy Swims à l'instant dans Génération RTS. Pour la suite, je vous emmène faire un tour en 2007 avec le chanteur qui s'appelle Craig David, un des sons de la Génération RTS, hein, les années 90, 2000, 2010, on est en plein dedans, avec un sample de Let's Dance, le titre de David Bowie, sorti en 1983. Cette chanson de Craig David, souvenez-vous, s'appelait Hot Stuff, et c'est ce qu'on écoute maintenant, Génération RTS.
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Elle s'est fait connaître avec le groupe Vidéo Club, hein. Adèle Castillon, qu'on vient d'écouter avec ce titre « Été avec toi » sur RTS. Peut-être l'un des gros tubes de ce mois d'août, d'ailleurs, Adèle Castillon. C'est la génération RTS, on est ensemble jusqu'à 20h. Dans quelques minutes, Corentin nous rejoint pour l'agenda de l'été RTS. Encore plein de choses cette semaine, dont la fête du Cassoulet et la Saint-Louis. On en parle dans quelques minutes. Le temps d'écouter, ah j'adore, In Excess qui arrive, l'album X à l'époque. In Excess, on va écouter Suicide Blonde. Ah, je suis fan. On aura Julien Libota, dis-moi où. Et puis Adoé, maintenant. Ça aussi, c'est top. Adoé dans la génération RTS. Voici What is Love?

Je pense à vous, on l'attend à l'album de Pierre Demar. On l'attend impatiemment, même on va pouvoir le découvrir dans un petit peu plus d'un mois désormais. Pierre Demar, à l'instant dans la génération RTS. On vous passe tous les jours 17h-20h pour bien terminer la journée. Les titres qui ont marqué les années 90, 2000, 2010 et jusqu'à aujourd'hui. Et puis comme c'est l'été, on a rendez-vous avec l'agenda tout à l'heure. Ce sera avec Corentin, entre autres. On va aller danser au Pont du Gard ou encore se faire une petite séance ciné sous les étoiles à Montpellier. Ce ne sont que quelques exemples d'animations à ne pas rater, des événements à ne pas rater qui ont lieu tout au long de cette semaine, et vous retrouvez évidemment tout ça sur rtsfm.com. Corentin à suivre, le temps d'écouter par exemple Jennifer Lopez. Tiens, on parlait de la génération RTS. Jennifer Lopez, souvenez-vous de ce titre, If You Had My Love. Tout de suite sur RTS, écoutez ça. What is love?

0: Si vous nous rejoignez pour attaquer cette nouvelle semaine, posez tout. Corentin est là pour nous lister les grands rendez-vous à ne pas rater dans la région. Salut Corentin.
1: Salut Guillaume, bonsoir à tous. Et oui, il y a de quoi remplir son agenda dès ce mercredi. Pour preuve, eh bien, on prend directement la direction de Castelnaudary pour la traditionnelle fête du cassoulet. 5 jours de festivités avec de la musique gratuite, un immense marché de producteurs et puis du cassoulet à toutes les sauces. Ça démarre mercredi, donc dès 16h avec la fameuse ronde du cassoulet. La course populaire pour toute la famille, couplée à plein de jeux pour les enfants et des animations de partout.
0: C'est un classique, on ne s'en lasse pas. L'autre événement phare de la semaine, tu nous emmènes au bord de la mer.
1: Et oui, tout juste, hein, autre tradition spectaculaire, la fête de la Saint-Louis à 7 qui lance sa 282e édition. C'est mercredi également. Au menu, des concerts, des animations, les défilés, bien sûr. Les mythiques jouent sur le cadre royal. D'ailleurs, restez à l'écoute, on vous dévoilera tout le programme, enfin presque tout le détail. Voilà, détaillé, ce sera mercredi et jeudi ici même.
0: On a déjà hâte d'y être. Et pour ceux qui ont envie de soirées un peu plus calmes, peut-être?
1: Pour de belles soirées d'été, profitez des dernières séances de cinéma sous les étoiles dans la métropole montpelliéraine. Soirée gratuite ce soir à Grabel, demain à Beaulieu, mercredi à Fabrègues et jeudi à Saint-Drézéry. Et pour se rafraîchir en famille, la piscine de Cournon-Terral accueille l'avant-dernière étape de piscine en fête avec plein d'activités jusqu'à jeudi.
0: Bon, dis-moi, tu n'aurais pas une ou deux idées un peu plus originales pour pimenter nos sorties?
1: On va faire comme ça. Si vous cherchez un plan pour ce soir, filez au Pont du Gard. Voilà, c'est le grand final des apéros DJ dès 19h. Il y a food truck, du bon son et le fameux show son et lumière sur le monument dès que la nuit tombe. Et puis si vous préférez explorer les fonds marins, on peut aller faire du snorkeling direction la crique de Peyrefitte. C'est du côté de Bagnols-sur-Mer, tout au sud de notre région. Et voilà, là il y a un sentier sous-marin gratuit de 250 mètres au milieu d'une réserve protégée. Voilà, n'oubliez juste pas vos palmes, votre masque et évidemment il faut savoir nager.
0: Merci Corentin. Et pour ne rien manquer, vous avez toutes les infos sur rtsfm.com.
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0: Lily Allen et Ours dans la génération RTS. Lily Allen, Ours qu'on vient d'écouter avec ce titre 22. Alors avant 22, il va déjà être 20h dans un instant, c'est déjà pas mal. Ce sera la fin de l'émission du jour et je vous retrouve demain avec le plus grand plaisir pour passer à nouveau 3 heures ensemble avec les sons de la génération RTS. Les sons des années 90, 2000, 2010 et jusqu'à aujourd'hui. On va se quitter avec I Know You Want Me. Souvenez-vous de ça, c'est Pitbull qui arrive sur RTS. Salut et à demain.
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